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Sinon, on se fourvoie dans du gadget. 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Pour remplir ma mission, j'individualiserai la ville avec ses quartiers, ses clans, ses ressources économiques et ses notables. Il faudra planter le décor, bien sentir l'anatomie de la ville, battre sous nos doigts, photographier les crises, les enthousiasmes, puis les écroulements.

0: Chères auditrices, chers auditeurs, bonjour à toutes et à tous. Vous écoutez Station B sur le site de la station www.lastationb.fr ou sur le DAB+. C'est l'heure de votre émission préférée, l'obsédé textuel. Je m'appelle Alain David et aujourd'hui, j'accueille à la technique, je salue Karine. L'obsédé textuel, c'est une émission mensuelle, mais qui est diffusée tous les samedis en replay à midi, et qui met en scène un auteur, une autrice, normand ou normande, et un livre publié cette année ou à paraître. Alors aujourd'hui, pour le cinquième numéro de la saison, j'ai le plaisir d'accueillir en studio Catherine Boissel pour son roman « Celui qui vient avec l'orage » et qui est paru aux éditions des Presses de la Cité en mars de cette année, en mars 2024. Bonjour Catherine.
1: Bonjour Alain.
0: Comment vas-tu ?
1: Bien, très bien. Merci.
0: Eh bien Catherine, avant de commencer l'émission, j'ai pour habitude de présenter mes invités. Je vais donc te présenter et puis tu compléteras, si tu le souhaites, ta présentation.
1: D'accord.
0: Donc Catherine, tu as grandi dans le Calvados, à Isigny-sur-Mer.
1: Oui.
0: Et donc Isigny-sur-Mer, pour ceux qui ne connaissent pas, c'est un petit bourg hein, au cœur du Bessin et des marais du Cotentin. Enfin, du Cotentin ou...
1: Du Cotentin et du Bessin.
0: Voilà.
1: Ou du Bessin et du Cotentin, comme on veut.
0: Bien, Catherine, tu me disais que cette période de ta vie, l'enfance, donc, t'apparaît aujourd'hui comme une période enchantée.
1: Ah oui, tout à fait. Ce fut une période de liberté. J'avais des parents extraordinaires qui me faisaient confiance et qui me laissaient toute bride sur le cou. Enfin, la bride sur le cou. À une époque où, ma foi, ce n'était pas très dangereux dans un petit bourg comme Isigny.
0: Ah, tu parles de bride, justement, tu étais passionnée, alors je rebondis, tu étais passionnée de chevaux.
1: Ah oui.
0: C'est toujours le cas ?
1: Oui, enfin moi, puisque je ne monte plus pour des raisons de santé, mais oui, j'étais dès l'enfance et puis surtout l'adolescence et jusqu'à dans ma grande jeunesse et puis jeunesse, oui, j'adorais les chevaux et j'adorais monter.
0: Oui, on verra peut-être que dans ton livre, les animaux ont une importance particulière.
1: Oui.
0: Alors, Catherine, tu as fait des études à Bayeux et à Caen, et après une carrière à l'éducation nationale, où tu as occupé des postes différents postes,
1: oui.
0: Dans différents services, tu te consacres désormais à l'écriture. D'abord, des policiers médiévaux, chez Corlay éditeur,
1: voilà.
0: C'est bien ça. Et puis ensuite des romans historiques aux Presses de la Cité, France Loisirs, depuis 2017. Tu as publié notamment une chronique familiale en 3 volumes et un roman consacré plus spécifiquement donc au débarquement. C'est de ce roman dont nous allons parler aujourd'hui, Celui qui vient avec l'orage. Alors, tu as un roman en cours, je crois, un prochain roman ?
1: Oui, j'ai un prochain roman qui va paraître au printemps, là, en avant-première déjà aux éditions France Loisirs, et puis ensuite en mars 2026 aux Presses de la Cité.
0: D'accord,
1: voilà.
0: D'accord. Donc, ça veut dire qu'on se reverra aussi.
1: Ah bah, probablement, j'espère.
0: Et alors, je sais, pour t'avoir vu, notamment sur Facebook, je crois, que tu as un hobby, c'est la photo amateur.
1: Oui.
0: Tu tiens au terme d'amateur, mais tu es photographe d'oiseaux marins.
1: Oui. Oui, parce que je suis vraiment amateur, c'est-à-dire que je n'ai pas la prétention de faire des photos d'ornithologue, mais ce que je tiens à faire surtout, c'est les photos de groupes d'oiseaux, de les relations qu'ils entretiennent entre eux, et je trouve que c'est un exemple de tolérance quand on voit un goéland qui protège tout un groupe de petits bécassos. Les petits se mettent sous la protection des grands, toutes les espèces se mélangent, et les couples sont très attachants, ils ont des manifestations d'affection et d'amour qui sont extrêmement touchantes. Et moi, je sais que j'adore les goélands, j'adore les cormorans, qui ne sont pas des oiseaux qui ont une réputation de nuisibles. Et moi, je trouve que ce sont des oiseaux extrêmement attachants. Moi, franchement,
0: oui.
1: Plus je les vois, plus je les aime.
0: Très bien, bah, c'est vrai que c'est une relation entre l'homme et l'animal qui est à repenser peut-être.
1: Oui.
0: Alors là, on recadre un petit peu sur ton livre. Donc je rappelle le titre, Celui qui vient avec l'orage, dont vous pourrez d'ailleurs trouver les références sur le site de l'émission. Alors, Catherine, donc, pour présenter ce livre globalement, est-ce que tu peux nous parler de la genèse du livre? Comment est-ce qu'il est né, ce livre, en quelque sorte?
1: Alors, c'est très rigolo, puisque ce livre, en fait, est né d'un synopsis raté. Puisque l'éditrice, enfin, la directrice littéraire de la collection, aux Presses de la Cité, m'avait demandé un thriller contemporain. Donc, bon... Alors j'étais pas très très inspirée, c'est le moins qu'on puisse dire. Donc j'avais ressorti de mes archives le synopsis d'une histoire que je racontais à mes amis dans une cité universitaire des États-Unis. Et donc je l'ai un peu adapté à la France, enfin etc. Et puis je l'ai envoyé. Et puis la réponse, deux jours plus tard, n'a pas tardé à venir. C'était, oh ben non, je ne suis pas convaincue, c'est trop noir, c'est trop violent. Et Clarisse Hénaudot, donc l'éditrice, me dit, mais écoute, par contre, il y a un personnage secondaire qui m'intéresse beaucoup. C'est cet Amérindien dont le grand-père a débarqué. Sur les plages normandes en juin 44. Là, il faut que tu me fasses quelque chose sur ces soldats amérindiens. Ouais. Et donc, je n'avais que ce petit fil rouge, bien sûr, parce que je n'ai rien repris de mon pseudo-thriller. Et si ce n'est peut-être le personnage du pervers narcissique, mais ça, on y viendra peut-être après. Et donc, j'ai fait la partie historique. Alors, je me suis vraiment beaucoup documentée sur les djihadistes amérindiens. Parce que, bien sûr, je savais qu'ils existaient, mais bon, je ne m'étais jamais documentée. Et donc, j'ai trouvé, grâce à un article de West France, que des Code Talkers Comanches, 13 jeunes gens, avaient débarqué à Utah Beach.
0: Alors, c'est très important. Pourtant, je me permets de te couper, Catherine, les Code Talkers, hein, pour les Anglais que nous sommes, les anglophones que nous sommes, ça parle. Mais est-ce que tu peux préciser ce qu'est un Code Talker?
1: Alors, un Code Talker, c'est celui qui parle le code. Donc, ce sont 18 jeunes Comanches. 18 au départ et 13 ont débarqué. Donc, dans mon roman, il y en a 14 parce que j'ai forcément inventé un personnage puisque je ne pouvais absolument pas utiliser une identité réelle par respect pour ces jeunes Code Talkers. Donc, un Code Talker, c'est celui qui parle le code. Donc, ces jeunes gens, ils étaient Comanches, ils étaient engagés volontaires, ils avaient été formés pendant 3 ans aux États-Unis à la fois à l'art de la guerre moderne, bien sûr, et aussi ils ont, avec l'aide d'un major américain blanc, ils ont construit un code secret pour crypter tous les messages importants. Et donc leur rôle, à partir du débarquement et jusqu'à Berlin, puisqu'ils sont allés jusqu'à Berlin, eh bien, c'était de crypter des messages et de les envoyer à l'état-major. Comme ça, les Allemands ne pouvaient absolument pas les déchiffrer. Et en même temps, ils devaient poser les films téléphoniques et les relever, souvent de nuit, ce qui était extrêmement dangereux. Et donc, ils n'étaient pas protégés du tout. Et en plus, dans la bataille des Haies de Normandie, par exemple, où il n'y avait pas tellement de messages, ils devaient se battre exactement comme les autres.
0: Voilà.
1: Comme les autres djihadistes. C'est des fantassins, hein, je précise.
0: Oui. Alors, le livre n'est pas un livre d'histoire, dans le sens où c'est pas l'œuvre d'une historienne. C'est un roman, hein, une fiction, qui se déroule justement à deux époques différentes, oui. Mais aussi à deux endroits différents.
1: Voilà.
0: Donc, deux époques différentes. Pourquoi ? Parce qu'on suit, en fin de compte, Joseph, qui est le fameux Code Talker Comanche. Donc les Comanches, pour situer, c'est une communauté qui vivait dans les plaines de l'Oklahoma, si j'ai bien compris.
1: Oui, au temps de l'Empire Comanche, du Texas jusqu'au Mexique. C'était de grands commerçants, de grands chasseurs. Enfin, c'était vraiment un empire, hein, avec une organisation très, très régulée. Évidemment, pas un empire avec un empereur au sens où on l'entend, mais quand même, c'était une organisation, c'était de grands commerçants, c'était une très grande culture, comme toutes les civilisations amérindiennes, d'ailleurs. Toutes sont des grandes civilisations.
0: Et les Comanches, grands amateurs de chevaux, aussi.
1: Oui.
0: Et donc,
1: excellents cavaliers.
0: Voilà. Donc, on disait, donc, ton livre commence... aux États-Unis, par une scène, donc on peut peut-être, on va pas tout dévoiler bien sûr du livre, parce qu'il faut laisser un petit peu de suspense. Mais le livre commence quand même par le décès de Joseph, et ce décès donc entraîne beaucoup de choses, puisque le petit-fils de Joseph, Chayton, va se rendre sur les lieux où habitait son grand-père. Et là, va découvrir un pan du passé de son grand-père, ce qui va l'amener en France, enfin en France, même en Normandie, chez nous, ici, dans le Bessin. Alors, est-ce que tu peux présenter le personnage de Chayton, qui est un des deux personnages principaux du livre?
1: Oui, alors Chayton, c'est un avocat désargenté amérindien, donc à la fois Comanche par son père et Lakota, c'est-à-dire Sioux, hein, comme nous disons en Occident, et Sioux par sa mère. Et donc Chayton, c'est un garçon ses parents ont divorcé très tôt, et donc c'est un garçon qui a été élevé par son grand-père dans le respect de la culture amérindienne. Et donc il ne peut pas concevoir que ce grand-père qu'il a toujours connu, respectant les coutumes, respectant les traditions, vivant en solitaire dans sa petite ferme misérable, et était 80 ans auparavant un jeune homme avide de culture des Blancs, qui avait envie de vivre comme les Blancs, qui s'est engagé et qui est parti en Europe pour défendre les États-Unis. Ça, vraiment, Chayton, ça le dépasse. Et il pressent aussi à la lecture du journal intime de son grand-père, donc qui est la façon pour le lecteur aussi de découvrir la vie de Joseph, hein, pendant le débarquement, tout ce qui lui arrive. Et donc Chayton, pressent un mystère, qu'il s'est passé quelque chose de douloureux pour Joe en Normandie, qui n'a rien à voir... à proprement parler avec tout l'aspect militaire de la guerre, mais que c'est un drame personnel, et donc il aime tellement son grand-père, il le regrette tellement, il est inconsolable du décès de son grand-père, et donc il va partir en Normandie, alors évidemment au bout d'une année, parce qu'il lui faut le temps de s'organiser, et donc il va, voilà, et puis là il va mener une enquête, alors on ne va peut-être pas dire comment...
0: Non. Voilà. Non, mais donc il est. Alors, c'est un livre aussi. Alors, c'est un livre très dense, hein, ton roman. Il y a beaucoup de choses dedans. Et notamment, justement, on se fait une petite idée des relations que peuvent entretenir les Amérindiens de cette génération de Chayton, donc un jeune Amérindien, et avec son pays, les États-Unis. Voilà. Je pense que là, on voit que. C'est pas facile.
1: Ah non, et encore, Chayton est relativement privilégié grâce à ses origines Comanches et quand même à sa profession d'avocat. Mais il n'est qu'avocat pénaliste. Et aux États-Unis, contrairement à la France, par exemple, les avocats pénalistes sont en bas de l'échelle. Voilà.
0: Oui, d'autant plus qu'il est souvent avocat nommé d'office, quoi.
1: Voilà, nommé d'office auprès de ses frères de sang, donc qui n'ont pas d'argent. Et donc, c'est un avocat qui, comme on dit, qui tire un peu le diable par la queue, mais qui est quand même, c'est un garçon qui aussi a le désir de préserver sa culture. De préserver la culture des ancêtres, aussi de revenir à la culture des ancêtres, comme beaucoup de jeunes Amérindiens actuellement.
0: Oui. Ouais. Alors, en arrivant en France, enfin en Normandie, Chaiton va rencontrer une autre étrangère dans son propre pays. Ouais. Donc le deuxième personnage important du livre, qui est Léa. Nous en parlerons tout à l'heure, si tu veux bien, Catherine.
1: Oui, oui.
0: Après le petit intermède musical, alors tu as choisi un morceau de Zao de Sagazan, hein, et donc la symphonie des éclairs. On reste dans le domaine de celui qui vient avec l'orage.
1: Oui,
0: c'était ça l'idée.
1: Oui, oui, d'autant plus que puisqu'on va parler de Léa, eh bien Léa, à un moment, danse sous l'orage. Donc c'est parfait.

0: 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Aujourd'hui, nous recevons Catherine Boissel pour son roman « Celui qui vient avec l'orage ». Alors, Catherine, nous avons laissé Chayton à San Francisco, enfin plus exactement dans l'avion, puisqu'il arrive en Normandie. Et donc, en Normandie vit Léa. Léa, qui est une jeune femme de la région de Paris, je crois, de la région parisienne, qui est venue donc s'installer en Normandie. Est-ce que tu peux nous parler de ce personnage ?
1: Alors Léa, c'est une jeune femme qui est un peu fracassée par la vie, puisqu'elle sort d'un divorce extrêmement douloureux avec un mari, disons le mot, un pervers narcissique. Et donc, Léa a décidé de changer de vie, c'est-à-dire qu'elle liquide tout son passé parisien de cadre dans une grande entreprise, que je ne citerai pas, à La Défense. Elle vit de son carnet d'amis sur son téléphone. Et puis, elle s'en va ouvrir un café-épicerie au fin fond des marais du Cotentin. Et pour dans un désir de renouer aussi avec les paysages de son enfance, puisqu'à l'origine, elle est de cette région, elle est originaire de cette région, et elle en a gardé évidemment un souvenir ébloui. Et donc, elle espère qu'elle va pouvoir se reconstruire, comme on dit beaucoup, d'expression qu'on utilise beaucoup actuellement. Et donc, voilà, la voilà dans le village, alors, où évidemment, c'est l'étrangère, hein, c'est la néo-rurale, c'est la hors-Seine. Mais finalement, elle est bien accepté.
0: Alors dans un premier temps,
1: dans
0: un premier temps, parce que ce qui va changer complètement la donne, c'est l'arrivée un peu inopinée de Chayton. Et Chayton est recueilli donc un soir d'orage par Léa. Et alors là, ce qui devait arriver arriva. Les deux se retrouvent et tombent dans les bras l'un de l'autre, n'est-ce pas?
1: Oui, c'est un coup de foudre. C'est vraiment un coup de foudre. C'est le moins qu'on puisse dire. Mais bon, ben moi, je crois au coup de foudre. Hein, ça, voilà, j'y crois. Et là, c'est vraiment un grand amour qui s'installe. C'est un peu l'aspect romantique de ce livre, en fait, qui est assez dur, autrement, par ailleurs. Hein. Aussi bien quand il évoque le débarquement que par la condition des Indiens aux États-Unis. Et donc,
0: C'est un peu, c'est un coup de foudre en effet, et c'est un petit peu un parallèle entre en tant que lecteur en tout cas, j'ai fait un parallèle entre ce qui va leur arriver et puis le coup de foudre aussi qui a eu lieu 80 ans auparavant. Alors oui. Je ne veux pas dévoiler l'histoire, hein,
1: non.
0: Mais on va dire que si Chayton est là, c'est qu'il va enquêter sur son grand-père et on va découvrir pas mal de choses. Alors, donc il y a des allers-retours aussi, ça tu peux nous en parler Catherine, avec un journal écrit par le grand-père, par Joseph, donc en juin-juillet 1944.
1: Oui.
0: Alors, quel est ce journal, en fait ?
1: Eh bien, en fait, je prends un peu des libertés avec l'histoire, puisque les GIs, évidemment, n'avaient pas, surtout les Code Talkers, n'avaient pas le droit d'écrire un journal intime au cas où ils se feraient prendre par l'ennemi. Mais là, c'était une solution, je dirais, de commodité, et puis assez vivante, en fait, pour raconter au jour le jour les péripéties, les sentiments de Joseph. Et pour ce faire, je me suis inspirée des souvenirs authentiques de trois Code Talkers survivants qui, dans les années 90, ont été interrogés par un chercheur texan, William Meadows. Et donc, voilà, il a recueilli leurs propos. Entre eux et lui, s'est nouée une véritable amitié. Donc, ils lui ont fait confiance. Ils lui ont vraiment tout dit. Et donc, ce chercheur, eh bien, après, a écrit un livre dans lequel il rapporte leurs propos mot à mot. Alors, ce livre, évidemment, m'a bouleversée, parce que c'était, on avait vraiment l'impression de suivre ces garçons dans leur découverte un peu difficile de la Normandie, et voilà, et notamment du Cotentin, et puis de tout ce qu'ils ont vécu, de leur étonnement aussi. C'était quand même des jeunes gens qui sortaient des pensionnats indiens. Donc il faut maintenant on parle des pensionnats indiens, on sait comment ça se passait à l'intérieur de ces pensionnats jusque dans les années 70, et donc voilà, c'était des garçons qui n'avaient jamais connu le fait d'avoir de l'argent dans leur poche, voilà. Et donc ils sont vraiment touchants, quoi, vraiment naturels, avec une certaine naïveté, qu'ils ont perdu bien vite d'ailleurs, hein, avec la guerre. Et j'ai trouvé que ce livre était extrêmement touchant, voilà. Et donc je m'en suis servie. Et tout ce que je rapporte est vrai, enfin un petit peu, évidemment, adapté au personnage de Joe, mais les anecdotes sont vraies, sauf celle avec le sergent texan raciste que j'ai inventé, parce que je voulais vraiment montrer le racisme aux États-Unis.
0: Alors, d'accord. Dans le livre, on sent une tension qui monte, hein, une tension dans les rapports entre les personnages. Comme tu disais, c'est un livre assez dur finalement. Et cette tension s'accroît au fur et à mesure. Alors, il y a plusieurs sources de tension dans le livre. Il y a des lettres anonymes. Il y a des animaux qui sont blessés
1: volontairement, mutilés. Voilà.
0: Voilà, exactement. Oui. On sent que la présence de Chayton dans les villages ne plaît pas, hein, plaît pas à tout le monde. Il y a aussi, on le découvre assez vite, donc un fameux 17 juillet 1944. Alors, on ne sait pas vraiment ce qui s'est passé, on le découvrira un peu plus loin dans le livre, mais cette date apparaît régulièrement dans le texte comme une espèce de rappel de... Voilà, il s'est passé quelque chose ce jour-là qui fait que, et peut-être que les personnes qui étaient là à ce moment-là n'ont pas envie d'en parler ou de s'en rappeler, en tout cas.
1: Non, ouais. Parce qu'en fait, il y a l'omerta, comme dans beaucoup de villages, c'est un milieu fermé. Et donc, Chayton et Léa, puisque Chayton parlant très mal français, c'est Léa qui pose les questions. Alors Léa, là, va redevenir la Parisienne. C'est-à-dire l'étrangère, et parce qu'il dérange, en fait, parce qu'il y a des familles qui sont compromises. Et depuis 80 ans, on ne voulait plus en parler. C'était un secret peu avouable. Hein. Il y a eu un meurtre, hein, parce que c'est quand même un meurtre. Et donc, et le pauvre Joe s'est trouvé pris dans... Enfin, on ne va pas dévoiler l'histoire, mais le pauvre Joe s'est trouvé, par amour, s'est trouvé pris dans cette histoire. Quoi. Mmh. Et on a toujours ressenti une grande culpabilité. Mmh. Oui.
0: Le personnage, donc Chayton, a prévu de rester quelque temps en Normandie, mais de repartir. Hein. Il n'a pas l'intention, visiblement, de rester vivre en Normandie. Alors, tu me disais à parté que c'est tout à fait impossible qu'un Amérindien, peut-être un Comanche en tout cas, quitte définitivement ses terres.
1: Oui, je pense que la seule exception que je connaisse, c'est ce vétéran amérindien qui a épousé une Autrichienne, qui habite, je crois, dans les environs de Bayeux, et donc qui a d'abord vécu en Autriche. Et donc ensuite, mais c'est la seule exception. Non, les Amérindiens, c'est vraiment un lien, c'est la terre-mère. Donc c'est un lien quasi, c'est le cordon ombilical qu'on ne peut pas couper. Et c'est pour ça qu'ils ont énormément souffert, qu'ils souffrent encore énormément l'État américain, états-unien, profane leur lieu sacré. Pour eux, c'est un arrache-cœur, c'est plus que ça encore, c'est un blasphème, un sacrilège. Oui.
0: Alors, c'est aussi une source de tension dans le livre, car on sait que Chayton ne va pas rester. Alors, est-ce que Léa va suivre ? Est-ce que Léa va... est-ce qu'on va aboutir à une rupture ? Voilà, ça, on ne le sait pas. Et puis, il y a une autre source de tension, c'est Chayton a promis à une autre, enfin, à une personne à San Francisco de se marier avec elle.
1: Oui.
0: Voilà, donc il est tenu par sa promesse, attention.
1: Oui, mais oui.
0: Alors, dans l'extrait que nous allons lire ensemble, toi, Catherine et moi, eh bien, justement, on retrouve plusieurs thèmes qui apparaissent dans le livre. Le fait que Chayton ne va pas s'installer en France, est-ce que Léa va suivre ? Comment sait-il que Léa va suivre ? Bon, on sent aussi dans cet extrait que Chayton est aussi étranger à son pays, que Léa semble étrangère à la terre qu'elle a élue. Bon, voilà, il y a dans l'extrait aussi, on va voir qu'il y a les messages anonymes, hein, d'un corbeau en fin de compte qui se trouve par là et qui crée beaucoup de tensions. Mardis, alors on est là pour situer, on est dans les derniers jours du séjour de Chayton en Normandie.

0: mardi 16 août 2022, J-7. Léa leva les yeux vers la pendule. 13h20, bientôt l'heure de réouverture du magasin. Elle se dépêcha de débarrasser la table pendant que Chaitan chargeait le lave-vaisselle. Bien qu'elle le devinât tendu à l'extrême et qu'elle assimilât chaque heure à une torture, elle le laisserait aborder le premier, le sujet de leur séparation désormais imminente. Au moment où elle ne s'y attendait plus, elle se préparait à regagner la boutique pour y attendre Samuel, il se redressa. « Léa, reste, je t'en prie. » Redoutait-elle un aveu qu'elle ne saurait entendre ? Se vengeait-elle du supplice qu'elle endurait depuis plusieurs jours ? L'acharnement du corbeau à son égard mobilisait-il toute son énergie au point qu'elle ne supportait plus rien d'autre ? Malgré les yeux tragiques que Chaitan posait sur elle, elle se déroba.
1: « Plus tard, je dois ouvrir le café. »
0: « Et Samuel s'en chargera, ce n'est pas à 5 minutes près. Reste, je te dis. » Lui saisissant le poignet, il la contraignit à s'asseoir. « Écoute-moi, d'abord, je veux que tu saches que je ne repartirai pas avant que cette affaire de message anonyme soit résolue. Je ne te laisserai jamais seul face à un danger. » Il pensait ces paroles rassurantes, elles produisirent l'effet inverse. Pour Léa, elles sonnaient comme un adieu. Elle retint seulement qu'il s'en irait. La semaine prochaine ou la suivante, de toute manière, il s'en irait. Elle s'en doutait, mais espérait encore un miracle. Elle se détesta pour sa naïveté.
1: Et cette révision d'un procès devant la Cour suprême dont tu m'avais parlé ? Tu ne devras pas être rentrée ?
0: Protesta-t-elle d'une voix si voilée de larmes qu'il réalisa combien elle avait mal interprété ses propos et combien ceux-ci pouvaient ressembler à une rupture. Il l'entoura de ses bras, la serra contre lui. « La session est programmée pour le 5 octobre, rien ne presse. Si tu acceptes, on ne restera pas séparés longtemps. Juste le temps que tu obtiennes ton visa et que tu règles tes affaires ici. Que préfères-tu, un avocat pénaliste souvent fauché, qui s'efforce de concilier sa culture indienne avec la vie urbaine ? Ou une pomme juriste dans une multinationale qui t'offrira la belle vie ?» Il la mettait à l'épreuve. Si elle le repoussait quand elle apprendrait la vérité à propos d'Hazel, éprouverait-il moins de chagrin et de regret dans le cas où elle choisirait la seconde hypothèse ? Il n'en était pas certain. Si elle pardonnait, il était prêt au sacrifice. Pour elle, il se plierait au code de la société anglo-américaine. Comme Joseph l'eût fait pour l'amour de Millie. Léa restait calme, encore incrédule, mais ses yeux scintillaient quand elle répondit.
1: « Je préfère l'avocat pénaliste. Ce sera sans doute plus difficile pour moi, mais je t'aime comme tu es, pour ce que tu es. Surtout, ne change rien. »
0: Elle marqua un silence, puis ajouta en riant.
1: « D'ailleurs, je déteste les pommes. »
0: Et elle l'embrassa tendrement. Il s'abandonna à cette plénitude qu'il ressentait à chaque fois qu'il la tenait dans ses bras. Encore une minute, une seule petite minute dans sa chaleur, dans sa douceur, avant l'aveu et peut-être la rupture définitive. Il ferma les yeux, inspira profondément, avec l'impression de jouer son va-tout. « Il faut que tu saches. » La clochette du magasin tinta. Des voix inconnues, puis celle de Samuel. « Je vais voir si elle est là. » Le jeune homme frappa avant d'entrouvrir la porte. « Léa, tu peux venir ? Les gendarmes ?» Chaitan se demanda s'il devait maudire ou remercier la gendarmerie française. Alors, c'est un point important dans l'histoire. Hein. Tu parles de pommes.
1: Oui, parce que...
0: On est en Normandie, mais bon.
1: Oui, alors pour les Amérindiens, une pomme, c'est un Indien qui vit comme un blanc. C'est-à-dire qu'il est blanc à l'intérieur et rouge à l'extérieur. Voilà, c'était tout.
0: C'est une très belle image.
1: Oui.
0: Catherine, avant de continuer notre petit entretien, je te propose... Alors, tu as choisi un deuxième extrait musical, Wuthering Heights,
1: oui,
0: de Kate Bush.
1: Oui.
0: 1978. Pourquoi ce morceau ?
1: Eh bien, parce que je m'appelle Catherine, grâce à ce roman, puisque ma mère était en train de le lire quand elle était enceinte et que, voilà, je suis née, elle a accouché. Et puis, alors ça, c'est une des raisons. Et puis, l'autre raison, c'est que Wuthering Heights est un de mes romans préférés.
0: En français, Wuthering Heights,
1: Léo de Hurlevent.
0: Léo de Hurlevent. Mmh.

0: Kate Bush, magnifique, ça nous rappelle des souvenirs, mais ce n'est pas la bande-son du livre, hein, je crois. Hein.
1: Non, pas tout à fait, non.
0: Il y a une bande-son dans le livre.
1: Ah,
0: on laissera les lecteurs découvrir.
1: Voilà, il y a une bande-son assez conséquente d'ailleurs.
0: Assez conséquente, hein,
1: oui.
0: Car tu aimes la musique.
1: Ah oui. Dans tous mes livres, il y a une bande-son.
0: Oui. Parlons un petit peu, il nous reste quelques 5 minutes, Catherine. Parlons un petit peu donc de ton actualité. Tu vas, je crois, être présente sur plusieurs salons. Le prochain ?
1: Alors le prochain, c'est Bloody Fleury. Qui a lieu à Fleury-sur-Orne, près de Caen, a lieu les 7 et 8 mars. Voilà. Ensuite, ce sera à Grand Camp-Mézy, le 19 avril. Ensuite, alors le mois de mai, c'est un trou pour moi, ensuite, pour l'instant. Donc, j'aurai aussi Sainte-Mère-Église le 1er juin. Un petit salon aussi que j'aime beaucoup, au Chemin Vert, parce qu'on va vraiment à la rencontre d'un public qui
0: différent.
1: N'a pas l'habitude, public différent. Et puis ensuite, ce sera le salon de Granville au mois de juillet. Voilà, puis après, on part après les vacances.
0: Voilà, si on veut te rencontrer, on peut te voir sur tous ces salons, se faire dédicacer ton livre aussi.
1: Voilà, oui.
0: Et peut-être aussi, peux-tu nous parler de ton activité d'écrivaine en ce moment, tu as un livre donc en préparation ?
1: Alors oui, j'ai un livre qui va... il est prêt à sortir. Hein, moi, je n'ai plus rien à faire. Il va paraître chez France Loisirs. Alors, il s'appelle « La sorcière sur la falaise ». Et là, on change totalement
0: d'univers.
1: On part à la fin du 19e siècle, début 20e. Et puis, dans un petit village le long des côtes rocheuses du bassin des falaises. Voilà.
0: D'accord. Est-ce que tu as un site internet ou sur les réseaux es-tu présente ?
1: Je suis présente sur Facebook.
0: Voilà.
1: Voilà, donc on peut me retrouver à Catherine Boissel, auteur.
0: Oui, tu as une page auteur sur Facebook.
1: Oui.
0: Et cette page auteur, on la retrouvera, vous la retrouverez, chers auditeurs, sur le site aussi, le lien sur le site de l'émission. Avant de nous quitter, je voulais savoir comment on peut obtenir ton livre, celui qui vient avec l'orage.
1: Alors c'est un livre qui est distribué partout. Hein, on peut l'obtenir aussi bien dans les librairies que sur Internet, C'est les presses de la cité, donc c'est Interforum, le distributeur, donc il n'y a pas de problème. Vous pouvez le commander, parce que c'est quand même un livre qui a un an, donc je pense qu'il n'est plus dans les rayons des libraires, sauf exception.
0: Ah, je l'ai vu tout récemment.
1: Ah bon ?
0: Chez un libraire, ne dirais pas lequel, mais oui, je l'ai vu tout récemment sur
1: D'accord.
0: un rayon. Oui.
1: D'accord.
0: Et je voulais me faire plaisir en lisant un tout petit extrait de ton livre, je trouve explicite bien, je dirais, le talent que tu as de décrire une situation. Alors, je me fais un petit plaisir, n'est-ce pas ? Donc, on entendait le roulement du train, encore invisible. Il apparut bientôt, grossissant de seconde en seconde. Le train, en provenance de Cherbourg et à destination de Paris-Saint-Lazare, entre en gare. Éloignez-vous de la bordure du quai. Au lieu de reculer, tout le monde se rapprocha. Voilà, j'ai trouvé ça vraiment...
1: C'est du vécu.
0: C'est du vécu, hein. Voilà, c'est ça. Mais il y a plein de situations comme ça que je trouve que tu... En très peu de mots, ça claque. Et je trouve que tu as vraiment ce talent-là, quoi. Voilà, Catherine, il est temps pour nous de rendre l'antenne, chères auditrices, chers auditeurs. Je vous donne rendez-vous dans un mois pour le 6e numéro de l'Obsédé textuel. Nous recevrons à cette occasion Brigitte Piéfer pour son roman « La Dame d'Alvimar ». Merci de votre fidélité. Merci Catherine.
1: Merci Alain.
0: Bon week-end.
1: Merci surtout... Karine aussi.
0: Merci Karine. Et merci de votre fidélité, chères auditrices, chers auditeurs. Bon week-end. Et surtout, lisez heureux.

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Une posture pour prévenir des tensions dans le cou et renforcer les cervicales. Je m'assois confortablement, le dos droit, les mains sur les genoux, les pieds bien à plat au sol. J'allonge ma nuque et ma colonne vertébrale comme si un petit fil au sommet de mon crâne me tirait vers le ciel. Je lève mon bras droit vers le ciel en inspirant et je viens poser ma main droite, sur mon oreille gauche. Respire. Et sur l'expire, je penche ma tête à droite en amenant l'oreille droite vers mon épaule gauche. Attention de ne pas faire le mouvement avec le buste, il n'y a que la tête qui fait le mouvement. J'inspire et je repousse ma main avec ma tête en pressant ma tête dans la main. Je pousse ma tête vers la gauche, vers le haut, pour bien sentir que le côté gauche de mon cou se contracte. Une fois que je suis dans la bonne position, je respire profondément 3 fois. Après la 3e expiration, j'inspire et je repose ma main droite sur mon genou et je ramène doucement la tête au centre. Sur ma prochaine inspiration, je refais l'exercice pour le côté gauche et je respire à nouveau 3 fois avant de ramener la tête au centre.

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0: 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Trouver des chemins de traverse, arpenter de nouveaux sentiers. Et c'est justement ce que l'on vous propose avec cette émission. De découvrir ces gens qui ont pris la tangente, qui savent que l'avenir est déjà là. Alors, avec toute notre équipe, on a décidé de prendre la clé des champs et de voyager à travers la Normandie. Son cidre fou, ses vaches, brunes, blanches et noires, son houblon, ses artisans, ses producteurs, ses acteurs du changement. Cette région qui semblait si quotidienne à nos yeux et qui recèle en fait de nombreuses surprises. Toujours autant de pluie en Normandie. Mais qu'en est-il de son soleil qui coule en nous? Aujourd'hui, nous posons nos micros dans les paysages vallonnés de la Suisse normande. Un écrin de verdure entre prairies et petites montagnes. Direction le village de Curcy-sur-Orne. À la découverte d'un lieu pas comme les autres. L'écolieu Paa. Au cœur de cette nature préservée, Paa est bien plus qu'un simple projet. C'est une histoire de famille, une histoire de vie, celle de Zadja, Louison, Elsa et Boris, mais aussi un acte politique profond. C'est à la fois un refuge pour la biodiversité, un centre de ressources et un espace de partage dédié à l'écologie profonde. Nous reviendrons sur cette notion. Où l'on expérimente une vie qui respecte aussi bien les limites planétaires que le minimum social pour vivre dans de bonnes conditions. Un véritable donut respectueux de la nature. Porté par cette énergie rare et inspirante, cet endroit singulier nous invite à la réflexion, à la reconnexion et même à l'inversion de nos logiques habituelles. Pour nous raconter ce qui les a conduits ici et ce qui s'y invente au quotidien, nous avons le grand plaisir d'accueillir Elsa et Boris. Bonjour.
1: Bonjour.
2: Bonjour.
0: Ravi d'être avec vous aujourd'hui dans ce lieu magnifique, Paa. Et peut-être après, en guise d'introduction, peut-être nous expliquer brièvement ce qui vous a conduit à ouvrir ce lieu il y a déjà de nombreuses années maintenant. Est-ce qu'il y a eu un déclic, quelque chose de particulier qui a fait que vous êtes aujourd'hui à Curcy-sur-Orne, dans cet écolieu Paa, Elsa?
2: Alors, le déclic, je ne sais pas. Moi, j'ai l'impression que le lieu a parlé. parce qu'on n'était pas venu forcément, enfin, peut-être Boris, mais moi, j'étais en train de porter un enfant, porter un mouvement, porter un déménagement, rencontrer un nouveau terrain et... Moi, j'ai l'impression qu'on n'a un peu rien fait et que ça s'est... Non, on n'a pas rien fait, mais
0: Oui.
2: Ça s'est fait dans une sorte de marmite avec le terrain, quoi.
0: C'est-à-dire que vous avez découvert le lieu, il n'y avait rien dans cet espace quand vous êtes arrivé.
2: Oui, il y avait
0: Et vous avez tout construit.
2: Oui.
0: D'accord, donc c'est un coup de cœur pour... Parce que là, effectivement, quand on regarde à travers la baie vitrée, on a vu sur la vallée, alors, je ne sais pas comment elle s'appelle, mais en tout cas, c'est magnifique.
2: Le pin, il y a un pin ici, je sais même, un pin en bas du terrain qui vibre.
0: D'accord, un arbre. Hein,
2: un arbre. Voilà, moi je crois que c'est le pin, c'est le terrain qui nous a choisi d'une certaine manière.
0: Ok, et vous aviez prévu quand de venir à Curcy-sur-Orne en particulier, c'était l'occasion d'une visite parce qu'on vous a dit il y a un terrain disponible.
1: Alors, comment s'est passé? Si on remonte un petit peu les années, en fait... En 2015, on se rencontre avec Elsa. En 2015, directement, on cherche un terrain.
0: Okay.
1: Et Elsa connaissait Patrick Hamelin, qui était au marché de Caen.
0: Oui, la ferme des... Enfin, pas la ferme des Crêtes, mais les brebis de la Crête.
1: C'est ça, à un kilomètre d'ici. Et donc, c'est grâce à Patrick, en fait, qu'on a pu savoir qu'il y avait un terrain en construction, enfin, constructible à cet endroit, qu'on est allé visiter et qu'on a trouvé directement... Voilà, à notre goût, on va dire ça comme ça. C'est-à-dire qu'en mars, en mars 2016, on signait le terrain
0: et
1: on commençait à construire dessus en novembre.
0: Ok.
1: En février 2017, on habitait ici.
0: Et tout de suite, vous avez eu envie de créer un écolieu. C'était pas juste un
1: Alors
0: lieu
1: voilà,
0: d'habitation.
1: Pour revenir à cette notion d'écolieu, c'est vrai que ça s'est pas fait comme ça. Moi, je donnais des cours à la fac à ce moment-là déjà. Depuis 2004, on est en écologie, mais strictement au sein d'une classe. Et on sentait constamment un manque, les étudiants et moi, sur justement le fait de dépasser les livres, de dépasser les vidéos qu'on pouvait voir.
0: Ouais, aller au-delà de la théorie. Quoi.
1: Voilà, exactement. Et donc, dès les travaux, finalement, j'ai proposé aux étudiants de venir visiter le chantier de la première promo que j'avais à ce moment-là.
0: Okay.
1: Et c'est eux qui m'ont dit « mais faudra qu'on revienne l'année prochaine pour voir où ça en est ». Et finalement, promotion après promotion, au bout de deux ou trois, je ne sais plus laquelle, plusieurs étudiants et étudiantes nous ont dit « mais pourquoi vous n'ouvrez pas à nos parents enfin, plus largement ?» Et en fait, voilà, c'est parti de ces premiers visiteurs qui ont été une sorte de public universitaire comme ça.
0: Ok. Et du coup, c'est devenu PAA. Et PAA, c'était alors, le nom, parce qu'on reviendra sur la
1: PAA, d'où ça vient. PAA, on l'a trouvé avec les enfants, et dès le début. Ça fait avant même l'idée de même, voilà, de...
0: Parce que PAA, ça veut dire colline en langage amérindien.
1: Ouais. On en a parlé beaucoup avec Louison, notamment. Et ça, voilà, ça veut dire colline.
0: Colline, et là on est sur une colline.
1: On est à 180 mètres d'altitude, on culmine pas très haut.
0: Petite colline.
1: Voilà, faut être très très modeste. Mais c'était aussi un écho finalement à ces peuples qui n'ont pas laissé une empreinte. Voilà.
0: À qui on n'a pas laissé le choix d'avoir une empreinte dans l'histoire suffisamment forte peut-être.
1: Non, mais justement dans l'autre sens, c'est-à-dire qu'on n'a pas laissé une empreinte dont l'héritage est trop lourd.
0: Ah oui, une empreinte écologique forte, d'accord. Parce que ça veut aussi dire lever ou tenir quelque chose en hauteur. Donc c'est quand même il y a une signification forte derrière ce mot, quoi. Il y a une symbolique pour vous particulière.
1: C'était aussi les engagements qu'on voulait porter par rapport à et l'écologie, mais pas que l'écologie. C'est-à-dire que on se rend compte que quand on veut bien, quand on commence à tirer le fil de la cohérence par rapport à toutes ces questions écologiques, on va bien au-delà des questions simplement vers la biodiversité ou le climat ou autre. On va parler des réfugiés, on va parler de la place dans la société,
0: la
1: tolérance d'une manière très générale, etc. Et en fait, on s'aperçoit que voilà, il y a beaucoup d'engagements à tenir, et c'est pour ça qu'on parle d'écologie profonde ou de comme on aurait un art total, par exemple, avec des artistes qui vont penser que leur œuvre d'art ne s'arrête pas à tableau qu'ils sont en train de faire, mais toute leur vie est engagée, finalement. Nous, on essaye d'être dans cet engagement-là, mais ça ne veut pas dire, encore une fois, c'est pour ça qu'on le met beaucoup, on le précise aux visiteurs, on le précise quand on a des débats, notamment, qu'on est dans une quête d'exemplarité ou de surplomb par rapport aux autres. C'est vraiment l'idée, c'est de se mettre dans cet exercice-là parce que ça nous plaît, parce que ça nous rend heureux. Et après, en partageant ça, on s'aperçoit que finalement, on ne peut plus trop se détacher de ce jeu-là.
0: Parce que l'idée, c'était. Je faisais un clin d'œil dans l'introduction au donut merveilleux, mais cette théorie de Kate Raworth, cette économiste qui, effectivement, a mis en image effectivement le fait qu'on doit tous vivre avec un plancher social minimal, c'est-à-dire des conditions minimales de vie, mais aussi un plafond à ne pas dépasser, et ce plafond étant les limites planétaires, et de réussir à vivre dans cet entre-deux qui ressemble effectivement, si on le symbolise, à un donut. Et donc ça, c'est ce que vous essayez d'appliquer au quotidien, vivre dans cet équilibre-là entre ne pas dépasser les limites planétaires et en même temps vivre dans des conditions de vie de qualité, qui vous apporte tout ce dont on a besoin pour vivre aujourd'hui.
2: En fait, on a tout ce dont on a besoin, et c'est pas vraiment, ça devient rapidement plus un effort de...
0: Oui, parce que ça pourrait être considéré comme un effort.
2: Oui, c'est vrai que j'ai déjà dit ça l'autre fois, mais c'est plus un effort, c'est même chaque chose qui s'en va ou qu'on enlève est très très rafraîchissante.
0: Oui, parce que vous enlevez le superflu, en fait, c'est ça.
2: C'est-à-dire on n'en est pas encore à dormir sur une couche de fougère ou enlever la table, ça, c'est un peu mon truc. Mais oui.
0: Il faut dire quand même qu'ici, on est dans une maison,
2: on
0: est au chaud, c'est très confortable.
2: C'est encore très confortable.
0: On a effectivement... on est dans un confort, parce qu'on pourrait s'imaginer des fois écolieu, et effectivement, on ne l'a pas expliqué. C'est-à-dire que là, il y a votre maison. Là où vous vivez, il y a d'autres bâtiments à côté. Il y a un autre bâtiment qui sert à faire de la réflexologie, du yoga, des activités diverses. Puis il y a le jardin aussi. Il y a un four, je crois.
2: Il y a un four,
0: terre à l'extérieur. Enfin, c'est tout un lieu avec un cheminement. Effectivement, il faut rappeler aux gens, leur expliquer un peu ce que c'est et comment vous l'avez fait évoluer au fur et à mesure, quoi. Est-ce que c'est justement entre l'idée de départ d'un écolieu où justement on va accueillir des gens, on va essayer de transformer les gens, montrer comment on peut vivre, qu'est-ce qu'il en est aujourd'hui là, Boris?
1: Alors déjà l'idée d'écolieu, c'était écolieu au sens strict, c'est-à-dire que souvent on pense communauté quand on pense écolieu en France. Nous on a pris la définition de base, c'est-à-dire un lieu consacré à l'écologie. C'était pas un lieu pour transformer les gens dans un premier temps, c'était déjà un lieu pour nous transformer nous-mêmes, enfin en tout cas y vivre et puis vivre ces questions d'écologie que moi j'avais très théorisé, on va dire, et que Elsa avait plus en tant que militante avant d'arriver ici, mais voilà, qu'on n'éprouvait pas forcément au quotidien de la manière la plus poussée. Quoi. Mmh. Et là, ce terrain nous donnait l'occasion de le faire. Et là, enfin, ce qui est important, c'est aussi de dire que ça s'est fait étape par étape et ça continue de se faire. C'est-à-dire que c'est, on se sent pas arrivé encore. Au stade voilà, ultime, il y a pas, je sais pas s'il y en a un déjà,
0: voilà, c'est ça.
1: Et il y en a probablement pas, mais en tout cas l'idée c'est vraiment de se dire voilà, on est dans un détachement progressif par rapport à tout un tas de conditionnements, et à chaque fois qu'on se déconditionne, on se sent plus libre, on se sent plus autonome, mais pas dans l'autonomie décrite dans les médias parfois comme le survivalisme ou autre.
0: Oui, c'est
1: mais
0: ça,
1: vraiment une autonomie de, voilà, de penser, une autonomie aussi, une joie, tout simplement, de ne pas se sentir stressé quand il nous arrive telle ou telle chose.
0: C'est une œuvre en construction. Enfin, c'est Elsa, vous étiez artiste. Enfin, vous l'êtes toujours, d'ailleurs. Mais c'est aussi, vous venez de ce monde, effectivement,
2: oui,
0: on parlait d'œuvre d'art en construction. Là, c'est une œuvre de vie que vous êtes en train de...
2: Oui, c'est ça. Il n'y a pas un truc événementiel, mais c'est comme un tissage, un chemin... Et une grosse fresque qui oui. est infinie.
0: C'est ça. Bah oui, comme l'idée de construire aussi une famille ici, c'est-à-dire que c'est pas un lieu déconnecté où on se dit bon bah voilà, on fait un lieu modèle et puis on n'y touche pas, et là on est encore un peu dans la théorie même si elle est incarnée. Vous y vivez au quotidien avec
2: on
0: les
2: y
0: enfants.
2: On y vit au quotidien. Ouais.
0: Ça c'est quand même quelque chose de très différent qui doit apporter même pour les visiteurs.
2: Et parce que les enfants insufflent quelque chose aussi, qu'ils le veuillent ou non.
0: Et comment vous trouvez cet équilibre entre le lieu de vie et un lieu ouvert au public?
2: Mais il y a des allers-retours, de retrait, où là on se dit on va être un petit peu moins dans le lieu, un peu comme des saisonniers quand même. Avec l'hiver, on est un peu plus en repli. Et disons que les, entre guillemets, activités, les choses ouvertes, c'est plus...
0: printemps.
2: Ouais, entre avril et octobre. C'est plutôt ça qui se dessine maintenant.
0: Donc là, vous accueillez des groupes, c'est ça? Des gens, comment ça se passe? Est-ce que les gens peuvent venir, peuvent réserver?
2: Oui.
0: Qu'est-ce qu'on peut réserver comme activité? Qu'est-ce qu'on peut faire dans l'écolieu?
2: On peut faire une visite. Je vais te passer après, Brice. On peut faire une visite, on peut venir faire du chant. Là, je vais mettre en place des cercles de gratitude à partir du printemps, à partir de l'équinoxe.
0: Le principe des cercles, c'est un peu comme les cercles de parole.
2: Voilà, je voudrais, dans l'intention, faire venir les gens, faire un temps de silence et exprimer avec du chant spontané la gratitude.
0: D'accord.
2: Une chose qui me semble manquer cruellement dans notre société, globalement.
0: Oui, c'est créer du lien, en fait, l'écologie au sens... on n'est pas dans le combat environnementaliste, mais on est vraiment dans cette créer du sens.
2: Créer du sens,
0: créer du lien
2: avec les gens, mais pas que avec les gens. Recréer du lien avec le vivant égale non humain, donc les plantes, les animaux, les arbres, la terre, le non visible peut-être, si c'est entendable. Et voilà.
0: Donc c'est ça qui se passe, ça veut dire que vous accompagnez les gens pour les visites aussi. C'est-à-dire que les gens viennent, peuvent visiter le jardin qui est particulier ou pas. Comment vous l'avez imaginé ce jardin
1: C'est vrai que les premières actions au départ, ça a été de faire des visites de l'éco-construction dans laquelle on est en ce moment, là, de notre habitation. Puis des questions plutôt liées à la phytoépuration, liées à l'énergie, à l'eau. Aujourd'hui, on a juste un panneau photovoltaïque et une batterie.
0: D'accord, donc vous vivez avec un panneau photovoltaïque.
1: Et on est hors réseau maintenant, donc on a demandé à Enedis de venir chercher Linky, ce qui avait amusé le bivouac des transitions quand il était passé.
0: D'accord, oui, effectivement, parce que c'est le compteur Linky, déjà, beaucoup de gens se sont mobilisés contre, mais il y a effectivement de se dire, bah non, on récupère
1: après, là, c'était pas forcément l'idée d'être absolument contre le Linky en soi, c'était plutôt le fait que... Quand on tire le fil de tout ça, finalement, on s'aperçoit qu'on est relié au nucléaire, même si y a des éoliennes dans le coin. Et quand on est contre le nucléaire, nous, ça nous apparaissait important à un moment donné de couper le cordon par rapport à ça. Voilà. Et je parlais d'autonomie de pensée, c'est aussi lié à ça. C'est-à-dire qu'on essaye de voir jusqu'où on peut aller, et intellectuellement, et dans notre vie quotidienne, sur ces sujets-là, sans en baiser notre voisin, c'est-à-dire concrètement, on le fait dans notre vie et on voit comment ça nous travaille, ce que ça nous fait, est-ce qu'on réellement en est capable ou pas, Et est-ce que réellement on est en mesure de, enfin, en capacité de se plaindre ou en capacité de lutter ou pas? Et ça, on peut le voir seulement si on l'éprouve, quoi. Si on regarde, est-ce qu'on peut vivre oui ou non avec une batterie? Est-ce que c'est possible? Parce que si on prend juste cet exemple du photovoltaïque, pour moi, c'est vraiment une énergie de transition. C'est pas que pour moi d'ailleurs. C'est une énergie de transition au sens où c'est du high tech. Je sais pas réparer un panneau solaire.
0: Oui.
1: Donc on sait que ça a une durée de vie. Et potentiellement, si on respecte nous le chemin dans lequel on s'est engagé en ce moment, c'est de se dire que quand le panneau ne fonctionnera plus, quand la batterie ne fonctionnera plus, on aura appris à se passer de ça.
0: D'accord. Donc il y a vraiment l'idée effectivement de c'est pas forcément l'autonomie complète. Parce que ça, c'est compliqué sur l'alimentation, on ne peut pas se déconnecter. Mais au maximum, de se dire, on impacte. Là, l'idée, c'est vraiment d'impacter au minimum, de rester dans ces limites planétaires. On dit que c'est souvent 2 tonnes. On ne doit pas dépasser 2 tonnes de CO2 par an et par personne. Donc ça, c'est votre objectif.
1: Ben ça, on l'a fait mesurer pendant plusieurs années avec l'Université de Caen.
0: D'accord.
1: Et on est dans l'objectif des accords de Paris déjà.
0: Okay.
1: Donc c'est quelque chose de faisable. Alors il y a des débats scientifiques justement avec les étudiants, avec les profs, on en parle beaucoup, sur les 1,1 et quelques tonnes qui sont liées au service public. Mais bon, ou les 1,3 enfin, selon. Mais en tout cas, à notre échelle, on a vu que c'était possible. Donc ça donne aussi beaucoup d'espoir par rapport au fait que souvent on rend ça abstrait, on rend ça impossible.
0: Oui, c'est vrai qu'on se dit objectivement c'est impossible.
1: Nous, on a pu, donc c'est depuis 2023, hein, ça ne s'est pas fait encore une fois en un jour. Entre 2017 et 2023, on a enlevé progressivement des appareils qui nous semblaient superflus. On les a enlevés sans être obligés de le faire. Encore une fois, c'est venu de nous. Donc on est tout à fait conscient de l'immense privilège qu'on a de pouvoir jouer à ça, quoi. C'est-à-dire que
0: vous considérez comme privilégié de pouvoir.
1: Moi je me considère comme un immense privilégié. C'est-à-dire que quand Pierre Rabhi, c'est pas la star absolue pour moi, mais en tout cas j'étais tout à fait d'accord avec le fait que ils fassent bien la distinction entre sobriété et pauvreté. Hein. La pauvreté on l'a subie, la sobriété on l'a choisie. Nous on a eu ce cadeau de pouvoir faire le choix. De jouer à se dire est-ce que oui ou non on a besoin d'un frigo, est-ce que oui ou non on a besoin d'un sèche-linge, etc. Et on a enlevé des machines progressivement jusqu'au moment où on a fait un test avec les enfants de dire est-ce que oui ou non on a besoin de chauffe-eau.
0: D'accord, et donc
1: on a été avec pendant un mois sans chauffe-eau, on a coupé le compteur. Et puis, notre fils, à l'époque, n'avait même pas vu passer le test. Au bout d'un mois, il me demandait, quand on fera le test, est-ce qu'on pourra... Voilà, il n'avait pas vu passer le test. Non, c'était en mars.
0: En mars, donc effectivement, ça veut dire pas d'eau chaude. Pas de chauffe-eau, pas d'eau chaude.
1: C'est ça.
0: Pas d'eau chaude, pas d'eau chaude directement courante.
1: Pas d'eau chaude courante.
0: Par contre, vous pouviez faire chauffer de l'eau.
1: Et en fait, c'était le dernier équipement qui ne passait pas dans notre calcul de nos limites qu'on s'était données à nous-mêmes. Hein. C'est qu'il y a un sacré luxe hein, de se donner des limites. Hein. De dire, on ne dépassera pas un panneau et une batterie si on achète du photovoltaïque. Et donc, le chauffe-eau ne passait pas sur ce type de.
0: Donc vous vous êtes délesté.
1: Donc on s'est délesté du chauffe-eau. Et puis en fait, on vit sans eau chaude courante depuis 2023. Et on vit très bien avec.
0: Oui,
1: mais
0: oui.
1: Parce qu'encore une fois, ça ne s'est pas fait en un jour. Et ça a été choisi.
0: C'est des questions d'adaptation. C'est-à-dire que petit à petit, quand on abandonne pour certains la voiture, c'est absolument impossible. Et puis finalement, on s'aperçoit que c'est tout à fait faisable. Tout dépend où on vit, évidemment. Mmh. C'est toujours des questions d'écosystème, c'est ça. C'est-à-dire que dans votre écosystème, vous arrivez à vous passer de l'eau chaude courante. Vous arrivez à vivre avec un panneau photovoltaïque, donc en diminuant énormément vos consommations.
1: Alors on a réduit, on a divisé par 70 nos consommations.
0: Ok, tout ça en 10 ans, à peine.
1: Oui, voilà.
0: Même pas, parce que c'est 2016 où vous avez commencé les travaux.
1: En 8 ans.
0: Vous avez commencé à vivre ici il y a 8 ans.
1: Mm.
0: Et en 8 ans, vous avez fait moins 70%. Et vous continuez à être... On est en chaussettes, on est bien ici. Enfin, on n'est pas... Donc effectivement, les choses sont faisables.
1: Non, mais après,
0: ça, c'est l'objectif quand même du lieu.
1: On est tous victimes de tellement de caricatures dans les médias de masse. Quoi. Enfin, et puis même entre nous, c'est-à-dire qu'on les... On les véhicule et on les rediffuse, toutes ces préjugés, en fait. Donc, l'écologie à la bougie, enfin voilà, tout ça, c'est, ça fait beaucoup rigoler, quoi.
0: Oui, oui.
1: Mais c'est vrai que quand on rend ça confortable, parce qu'on peut aménager du confort à l'intérieur de tout ça, finalement, on s'approche de plus en plus de notions que beaucoup de gens recherchent dans le luxe, d'ailleurs. Si on regarde les spas norvégiens, les gens qui partent en Laponie pour aller au coin du feu, enfin nous, c'est notre quotidien, quoi.
0: Oui.
1: Alors on n'a pas les rênes, on n'a pas la neige, on est d'accord.
0: C'est ça. Quoique pas la neige, ça devrait pas tarder là.
1: Mais voilà, on peut s'aménager des vies comme ça, quoi.
0: Oui.
1: Et finalement, on s'aperçoit quand les gens prennent le temps, parce que c'est une question de temps surtout. Mais quand les gens prennent le temps un peu ici, très vite, ils ont envie de vivre comme ça tout le temps. Donc
0: le luxe. Voilà. Et peut-être Elsa pour parce qu'on arrive au bout bientôt.
2: Il y a cette histoire
0: bientôt,
2: de temps, c'est que temps. Certaines personnes sont venues en disant ah oui, il faut rester sur le lieu, il faut rester plusieurs jours et peut-être même plusieurs semaines pour que ça tilte, quoi. Maximilien, ouais, qui était un woofer, qui est resté un mois, il disait mais en fait oui, pour que les gens comprennent ou prennent avec eux ou en tout cas que ça résonne quelque part en eux. C'est pas facile que ce soit juste pour une visite ou...
0: Oui, on a du mal de rester en quelques heures à se figurer ça. Il faut rester, vivre
2: comme ça un petit peu.
0: Ce que vous disiez tout à l'heure, c'est éprouver les choses, les expérimenter. Il n'y a pas d'autre façon de faire, parce que sinon c'est une dissociation entre la théorie et la pratique. Et vous êtes dans la pratique.
2: Tu peux marcher le matin, pieds nus dans le gel, et c'est du luxe.
0: C'est du luxe. Ah, j'adore. Bon, on est malheureusement arrivé déjà au bout, mais il faudrait qu'on refasse toute une série sur l'écolieu PA. Et là, comme à l'accoutumée, on va se quitter en musique parce qu'on vous a laissé une carte blanche. Et là, vous avez choisi deux artistes. Ça tombe bien, vous êtes deux. Et, c'est le chanteur-compositeur britannique Jacob Collier et la chanteuse-compositrice norvégienne Aurora, qui interprète un medley de deux chansons à eux. Et alors, en plus, ils l'interprètent sur un bateau au milieu de l'Antarctique, je crois. Et donc, c'est deux chansons que vous allez pouvoir entendre, A Rock Somewhere et The Seed. Voilà, et on va se quitter tranquillement en musique. Et on peut inviter les gens à venir réserver, enfin, à appeler au beau jour pour venir visiter le lieu et vous rencontrer surtout.
2: Avec joie.
0: Merci beaucoup. Merci. À bientôt.
2: Merci beaucoup.

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0: Installez-vous confortablement dans votre fauteuil, détendez-vous et surtout prenez votre manette en main. Et aujourd'hui, une petite émission bonbon, une émission tout choco, une émission posez-vous et surtout profitez de ce moment de festivité qui arrive très prochainement pour vous, puisque normalement, eh bien, nous sommes sur les fêtes de fin d'année. Nous, on est justement avec nos petits plaids, nos petits pyjamas. D'ailleurs, je suis très content de voir ton petit pyjama tout choupi, Lenny. Lenny, il est très joli ton petit pyjama. Tu peux me le présenter, s'il te plaît ?
1: Bah écoute, c'est un pyjama Baldur's Gate 3 avec des dragons dessus, parce que Baldur's Gate 3 est le meilleur jeu au monde, voilà, c'est très
0: d'accord,
1: simple.
0: D'accord, bah c'est bien, toujours aussi
1: le tien est très bien par contre, hein. C'est très coloré, il pique un peu les yeux.
0: Mais bah, en fait, désolé, mais j'aime être une licorne comme tout le monde, donc voilà, j'aimais...

0: principalement vouloir le montrer à vous. Et j'adore aussi évidemment le pyjama d'Imogen qui est très kawaii, comme diraient les Finlandais apparemment. Imogen, bonsoir et merci en tout cas de nous présenter ce pyjama tout mignon.
1: Alors bonsoir, je dirais pas qu'il est kawaii, je dirais plutôt qu'il est macroniste parce que c'est un col roulé.
0: D'accord. Et oui, c'est vrai que
1: toi
0: tu
1: aussi,
0: as...
1: t'es important d'ailleurs, du coup tu votes Macron.
0: C'est totalement...
1: On a dit pas de politique dans le jeu vidéo.
0: Ah non, pas de politique
1: Pourquoi
0: dans le jeu vidéo.
1: Pourquoi tu parles de politique, Benjamin ?
0: Je ne parle pas de politique.
1: Pourquoi t'as commencé à parler
0: Juste
1: politique ?
0: Juste, Israël et Palestine. On va pas partir là-dessus, on va partir plutôt sur Super Mario Wonder, évidemment, qui est beaucoup moins problématique. Là, vous pouvez prendre votre chocolat chaud, le faire chauffer 1 minute 30, pas plus, sinon il est un petit peu trop chaud. Parce que justement, nous, on va profiter de ce jeu à 3 en multijoueur et vous faire peut-être découvrir un jeu que vous allez offrir à votre neveu. Et normalement, on peut entendre, ça y est, les douces mélodies de Super Mario Wonder. Écoutons bien un petit peu. Voilà. En fait, là, c'est des bruitages. Mais il y a des petites musiques derrière, ça c'est plaisant. Imogen, au moins, toi tu présentes bien le jeu, puisque c'est toi qui es en train de bouger ton joystick pour sélectionner ton personnage, puisque nous sommes sur l'écran de sélection. C'est la première émission où même le présentateur va jouer au jeu. Je prends totalement part à ce qui est en train de se passer actuellement. Donc, je vous propose sur ce Super Mario Wonder, merci Todd, de sélectionner notre personnage. Donc si vous connaissez évidemment tous les personnages de Super Mario Wonder, vous avez Mario, Luigi, Peach... Et là, cette fois-ci, vous avez Daisy, vous avez aussi les Toads et vous avez Toadette. C'est magnifique, non ? Lenny ?
2: C'est mine de rien un cast assez varié, surtout qu'en plus, on a les Yoshi auxquels on peut rajouter. Et si je ne m'abuse, il y avait un autre personnage, c'est Carotin.
0: Tout à fait, voilà, c'est pour les plus jeunes. Voilà, c'est pour le petit-neveu insupportable qui souhaite absolument jouer à ce jeu alors qu'il est incapable de faire quoi que ce soit sur les jeux vidéo et qui est surexcité. Faut le calmer, eh, dis donc, sinon tu vas te coucher. Voilà, il y a sinon les Yoshi, il y a le Carotin. Il ne meurt normalement jamais, il ne se blesse pas. Par contre, il tombe. Ça c'est sûr, on va le voir, ils tombent et ils se font, du coup ils perdent une vie tout de même. Donc c'est pas non plus l'invincibilité, votre neveu ne peut pas faire n'importe quoi. Donc évidemment c'est un jeu très récent, je ne sais pas si vous le savez.
2: Imogen,
0: et franchement Imogen, je voulais te... Désolé, il y a eu un petit silence parce que j'ai cru que j'allais me chauffer. Mais je veux pas faire de mal à la Macronie, puisque après on va tout de suite me dire que je suis facho. Et c'est peut-être faux. Donc, en tout cas, Super Mario Wonder, on le sait très bien, c'est développé par Nintendo. Est-ce que je vous apprends quelque chose ? Peut-être pas.
1: C'est une petite boîte, non ?
0: Petite boîte, ouais. Tout à fait indépendante. Là,
1: émergente.
0: On est sur... Émergente, oui. Tout à fait, on est sur un jeu totalement indépendant. Pas du tout. C'est un triple A, évidemment, que vous retrouvez sur Switch. Qu'est-ce qu'il y a, Lenny ?
2: Techniquement, ça rentre dans ce qu'on pourrait considérer comme indépendant. C'est-à-dire que c'est Nintendo qui a fait le jeu, qui l'édite... Qui le distribue donc la
0: Oui, mais c'est, un, oui. c'est une multinationale.
2: C'est
0: voilà.
2: une grosse boîte. Mais
0: c'est comme si tu me disais que Sony faisait tout son film, tout son truc, et en plus tu le diffuses sur son propre lecteur DVD. Ah, mais c'est indépendant, il l'a fait tout lui-même. Bon, ouais, c'est une multinationale quand même, Sony.
2: Ça reste dans la catégorie indépendante.
0: C'est vrai, toi, c'est toi tu défends les multinationales, c'est
2: exact.
0: Ça qui est beau chez toi.
2: Écoute, je me mets au niveau, parce que j'ai des macronistes autour de moi. Donc,
0: Franchement, la Macronie et c'est cette défense des grands conglomérats, ça fait plaisir cette émission, j'ai l'impression vraiment
2: ça donne qu'on
0: est dans la... On est dans la chaleur de Noël, là, tout à fait. C'est totalement le thème de Noël, d'ailleurs. Bon, alors moi, je vous propose, on va faire quand même le petit premier niveau. Alors, je ne vous promets rien, parce que ça va être assez curieux. En tout cas, puisque justement, on avait un message déjà politique, puisqu'on parle beaucoup de politique dans Manette en main, on a on soutient une association, en tout cas l'association des Koopas, qui aimerait dire un petit mot sur ce jeu Super Mario Wonder, parce qu'il est important de dire que il ne faut pas les oublier, les Koopas sont nos amis.
3: Allô, vous m'entendez ? Ceci est un message du comité CKK Bowser, le comité Koopaling contre Bowser.
4: Ça fait CKC, espèce d'idiot.
3: Silence, on ne coupe pas la parole du représentant du comité. Je disais, en tant que représentant des Koopas libres et indépendants du royaume et de toutes ces galaxies, on en a marre.
5: Ouais, on en a marre.
3: nous ne sommes pas respectés par le seigneur, je veux dire le tyran Bowser. Ce dernier ne fait que pistonner son rejeton. Aucun de nous n'avons le droit à un passage alors que lui, il est présent 4 fois et ça, c'est pas normal. Seigneur, le tyran Bowser, eh ben, il a beau être devenu un château pour compenser sa dernière peine de cœur, on trouve pas honnête envers les petits travailleurs de l'ombre et on parle pas des bouts. Hein. Mais non, on avait dit, c'était moi qui parlais. Je disais, cette tyrannie du tyran n'a que trop duré. Nous ne voulons plus de monarchie dictatoriale. C'est pourquoi nous voulons des élections. Nous voulons rendre le royaume Koopa au Koopa. C'est pourquoi nous entreprenons, depuis le vendredi 20 octobre, une grève de la faim.
5: On a la dalle!
3: Cette manifestation ne s'arrêtera que quand nous aurons eu gain de... C'est quoi le mot déjà? Gain de cause. Que quand on aura eu gain de cause. Nous sommes heureux d'ailleurs que l'émission Manette en main nous soutienne dans ce combat acharné, car les médias traditionnels refusent d'entendre notre appel. Nous sommes les Koopa. Nous avons des droits. Nous avons des noms. Nous sommes...
0: Et la Macronie a encore fait des ravages, évidemment. Merci en tout cas au ministre Bowser d'avoir apparemment déjà dissous cette association. Hein. Bon, apparemment, on peut pas parler d'écologie et maintenant de Koopa. Bon, je sais plus de quoi on va parler aujourd'hui. En tout cas, on va se lancer sur un petit niveau Mario Wonder A3. Ça va peut-être être chaotique. En tout cas, ce qu'on vous propose, c'est du direct. C'est de l'amour du jeu vidéo et c'est ça le principal, n'est-ce pas, Imogen ?
1: Oui, je connais pas les commandes.
0: Alors, c'est très simple, on est sur des commandes de Super Mario Bros. Donc je ne sais pas si vous connaissez, vous, dans votre canapé. Alors ça va parler pas mal, hein. On va en parler juste après, justement, de tous ces petits bruits. Alors là, déjà, on est à 3, donc tu vois, là, tu te déplaces. Donc évidemment, c'est un jeu en 2D, en 2 dimensions. Donc qui dit Super Mario, évidemment, dit 2 dimensions. Et c'est le B.A.B.A., hein, c'est ce qui a révolutionné le jeu vidéo à l'époque. En 1983, lors de la sortie de ce magnifique Super Mario Bros. Sur une Super... non, pas sur Super Nintendo, sur la NES, donc la Nintendo console de salon, excusez-moi, mais être présentateur et en même temps jouer, heureusement que je connais très bien le jeu, que je suis un éléphant actuellement. Parce que sinon c'est vrai que c'est très difficile. Je laisse mes coéquipiers et mes chroniqueurs animer donc cette session de jeu. Moi j'anime plutôt l'émission. ça va, vous vous amusez quand même? Je vois Todd qui est en fleur de feu là.
2: Je me suis fait abandonner mine de rien par un peu tout le monde, donc c'était très agréable. Mais ce qui est intéressant mine de rien, c'est que cet opus de Mario en 2D arrive après un petit peu une période de vache creuse.
0: Tout à fait, et là, et attention, on est en train de totalement prendre une fleur, et là, le niveau a totalement changé. Au lieu d'avoir un niveau normal, on a des tuyaux de partout qui nous jettent de l'eau alors qu'on est des éléphants. Évidemment, je vais tout vous expliquer juste après, mais pourquoi donc tout ça? Pourquoi on prend des fleurs et on change le niveau d'un seul coup? Pourquoi Mario se change? Pourquoi il y a des tuyaux qui se tordent? Est-ce que je suis en train de rêver ou de prendre encore une fois trop de drogue? N'est-ce pas Imogen?
1: Et donc... Pourquoi moi, forcément?
0: Je ne sais pas.
1: Écoute, moi, je comprends pas ce que tu racontes.
0: Ben, c'est parce que, à mon avis, c'est ton plaid, c'est ton pyjama qui me fait dire ça. Et là, le niveau redevient normal. Alors, vous avez compris le principe de Super Mario Wonder, c'est qu'on est dans le monde des fleurs. Qui dit monde des fleurs dit évidemment champignon, qui dit champignon dit hallucinogène, et c'est un peu l'idée.
1: Wow.
0: Ça n'a rien à voir, mais c'est toujours dans la flore que l'on explore, je fais des rimes en plus, ce monde de Mario. On a gagné, c'était facile à gagner, évidemment, c'est le premier niveau. C'est pour ça que chaque niveau va avoir sa particularité grâce à une fleur particulière que l'on récolte lors du niveau, et ça va totalement changer le level design de ce niveau. Et chaque niveau est super ludique dans le sens où chaque niveau a son propre code et à sa propre mécanique à découvrir. Évidemment, elle est très très simple, je vous rassure, mais c'est toujours très intéressant en tout cas. Là, par exemple, le premier niveau était très simple dans l'idée, pour autant, justement, on va vite se rendre compte sur le deuxième niveau que tout change. Mais Avant tout, évidemment, il faut peut-être un petit peu présenter quand même ce qui se passe dans ce champignon, dans ce monde champignon et dans ce royaume des fleurs, du coup. Qu'est-ce qui se passe justement dans ce royaume des fleurs actuellement dans Super Mario Wonder Imogen ?
1: Eh ben, je sais pas trop, parce que j'ai pas encore fait le jeu. Mais en tout cas, ce qu'on peut dire, c'est que depuis le tout premier jeu Super Mario Bros., Nintendo nous a habitués à traverser un premier niveau tout à fait similaire dans chaque jeu. Un Goomba qui nous fonce dessus dès le départ, quelques blocs mystères et des briques, tous disposés de la même manière, et Super Mario Bros. Wonder ne fait pas exception. Seulement, un élément du décor déroge à cette règle, le château du royaume champignon. En effet, dans cet opus de Super Mario Bros., on ne s'aventure pas dans le royaume champignon, mais dans le royaume des fleurs, comme on a pu vous le dire juste avant. Le château de Peach est habituellement en arrière-plan, visible pendant le premier niveau. Cette fois-ci, il n'y a que des fleurs, pas de bâtiments ou d'édifices. Les développeurs auraient pu mettre un élément, tel qu'un château de ce nouveau royaume ou une référence au château de Peach, mais non. Selon moi, c'est un excellent choix, qui permet aux joueurs d'imaginer à quoi ressemble le royaume des fleurs qu'il découvrira par la suite, qui permet aux joueurs de combler, avec son imagination, un vide auquel il n'a pas été habitué. Cela renforce l'idée et le principe du jeu, de nous poser des règles basiques et communes au précédent jeu et de nous laisser les moduler à notre guise. En d'autres termes, la seule limite, c'est l'imagination. Évidemment, quelques nouveautés font leur apparition. D'abord, la possibilité d'incarner bien plus de personnages qu'à l'accoutumée, Mario, Luigi, Peach, Daisy, Toad ou même Yoshi, comme on a pu le voir tout à l'heure, chacun ayant des spécificités bien à eux, influant ainsi la difficulté de notre progression. Autre nouveauté et pas des moindres, les badges. Collectés au fil de notre aventure, ils nous permettent de modifier le comportement de nos actions ou celui des monstres, ou même du niveau en lui-même, avec parfois une contrepartie. Par exemple, un badge nous fait sauter plus haut, mais nous empêche de sauter quand on le souhaite. Un autre nous fera courir beaucoup plus vite, mais en permanence. Un autre nous rend invisible aux yeux des ennemis, mais au nôtre aussi. Il y en a exactement 18, dont un badge secret que vous pourrez essayer de chercher par vous-même, manette en main.
0: Non, c'est le titre de l'émission, c'est incroyable, c'est, j'adorais comment t'as raccroché les choses. Non, mais évidemment, tout est très bien dit. D'ailleurs, sur ces nouveautés, il y a justement le deuxième niveau que on va pas faire, mais on va vous présenter musicalement, puisque en fait, tout simplement, il s'inspire d'une grande continuité de jeux 2D qu'on va voir juste après, des jeux musicaux 2D, et justement, ça s'écoute plus que ça se joue.

0: Donc ça, c'était le niveau 2, un niveau orchestral qui justement vous présente des plantes piranhas qui d'un seul coup se mettent à chanter et danser. Donc on n'allait pas évidemment le faire pour un petit peu plus justement d'immersion à vous laisser écouter tranquillement sans nos commentaires. Et on va se lancer justement sur ce troisième niveau qui s'appelle Attrape Carapate. Ça vous inspire quoi justement? Oh bah d'accord. En fait, il y a quelqu'un carrément qui a pris des coups et se retransforme en éléphant. On est tous des éléphants. Puisqu'en effet, un Lenny, on est d'accord, tu adores les éléphants d'ailleurs.
1: Ah bah c'est incroyable. De toute façon, c'était toute la promesse déjà du marketing de cet opus. Oui. C'est Mario peut devenir un éléphant. Alors évidemment, oui. Là nous on le voit, il n'y a pas que Mario, tout le monde peut l'être.
0: Oui. Ah, oh, vas-y, redeviens un éléphant Daisy. Redeviens un éléphant. Alors, ce qui est intéressant justement dans l'idée de devenir un éléphant, c'est que même les musiques se modifie et justement il y a plus d'instruments avant lorsqu'on devient un éléphant. Alors je sais pas si ça va s'entendre, alors comme on est trois, c'est un peu compliqué, mais normalement toutes les musiques, lorsque justement vous n'êtes plus un éléphant, ça devient classique évidemment, et dès que vous devenez un éléphant, là il y a plusieurs instruments avant qui commencent justement à être dans cet orchestre musical à entendre. Là on rentre dans un petit tuyau évidemment, vous avez entendu le bruitage bien connu des gloup gloup gloup, voilà. Gloup gloup gloup.
1: C'est appréciable parce que moi je m'étais fait abandonner là-dessus à pas avoir le temps de rentrer dans le tuyau, mais je suis quand même intégré. Donc.
0: C'est rien Lenny, t'inquiète, de toute façon on est toujours là pour toi. D'ailleurs on n'a pas dit quel perso on avait pris chacun. Donc moi j'ai pris Mario parce que je suis le chef et j'adore être le chef, être classique, représentable et aimé de tous, on est d'accord?
1: Oui,
0: merci
1: oui,
0: Lenny.
1: C'est bien de se bercer d'illusions, c'est bien.
0: En parlant de ma chronique, j'ai envie de dire c'est le lien, non?
1: Ouais, mais je suis pas sûr là-dessus. C'est quand même un plombier, donc on n'est pas forcément sur le même.
0: Oui, mais un plombier qui prend quand même un peu cher l'heure, mais bon, c'est pas très grave. Parce que bon, le prix des jeux Switch, on les connaît. Et Lenny, toi, t'as pris Todd?
1: C'est ça, Todd.
0: Todd, pourquoi Todd d'ailleurs? Est-ce que t'as envie de nous parler un peu de toi maintenant, justement?
1: Pas spécialement, c'était juste là-dessus pour avoir des persos un peu différents.
0: D'accord.
1: Tester un peu les différents gameplay, les différentes possibilités.
0: Et toi, justement, tu as pris la nouveauté, Imogen, tu as pris Daisy.
2: Exactement, parce qu'elle est sous-cotée.
0: Oui, j'avoue, Daisy.
2: Et que c'est mon main dans Smash Bros, bref.
0: Main qui veut dire personnage que tu préfères. Oh, t'es devenu un petit fantôme!
2: Exactement. Et non, je suis de nouveau.
0: On est, là par contre,
2: on est
0: tous
2: Pourquoi
0: en train de perdre. Oh, et là on a pris la fleur, vous l'avez entendu. Le niveau se transforme, il y a des étoiles un
2: Les
0: peu partout.
2: Bébés. Je suis où?
1: Ça devient un peu compliqué
0: bon.
1: À tout
0: 3.
1: Choper, hein,
0: ouais.
1: Vraiment, c'est-à-dire qu'à 3 sur le petit écran de la Switch.
0: Je ne vous attends absolument pas par contre, je
1: ah non,
0: suis
1: non,
0: en train
1: vraiment,
0: de
1: vraiment là-dessus, tu n'en as rien à faire.
0: Non, moi le but c'est vraiment je suis totalement dans le rush, mais j'ai réussi à avoir ma petite fleur et le niveau redevient normal.
2: Vous comprenez pas un moyen de courir dans
0: Oui,
2: dans le
0: jeu c'est Y sur Switch.
2: Ah.
0: Voilà, pour vous à la maison au cas où hein, dans votre fauteuil, si vous ne savez pas Y sur Super Mario Wonder, c'est courir.
1: Et pour la version sur PC, c'est quoi?
0: Il n'y a pas de version sur PC, évidemment.
1: Ah bon?
2: Ah, pourquoi tu précises sur Switch, alors? Non, mais...
0: Bah, parce que j'aime bien parler de la console sur laquelle on joue, évidemment, pour vous présenter un petit peu.
2: C'est pas faux.
0: Merci beaucoup. Et du coup, ce Super Mario Wonder, alors c'est un jeu 2D, et ça fait depuis, normalement, presque 10 ans qu'il n'y avait pas eu de jeu 2D, full 2D, attention. Hein.
2: Parce que le dernier,
0: c'était sur Wii U.
1: New Super Mario Bros, si je ne m'abuse.
2: Non, Wii U, le dernier jeu Mario, je veux dire.
0: Ah, le dernier jeu Mario, évidemment, ah ouais. Attention, il y en a un chaque année si on prend les spin-offs des Super Mario Golf, les Mario Striker, donc football, qui est sorti l'année dernière, il me semble. Qu'est-ce qu'il y a, Lenny? Il y avait un autre...
2: Bah oui, Mario RPG.
0: Qui voilà, est sorti. Alors, les Mario, il y en a des tonnes. Mm. Par contre, des Mario 2D, c'est assez rare, parce que faut pas oublier, il y a les Mario 2D et Mario 3D. Donc il y avait eu une sorte de Mario 2D en vue isométrique, vue de dessus, qui était sorti il n'y a pas très longtemps. Mais ça faisait 11 ans qu'on n'avait pas eu un Super Mario Bros en 2D. Mmh. C'est-à-dire vraiment que vue de côté. Qui est justement carrément la formule que tout le monde adore. Tout le monde adore jouer même en famille autour d'un petit chocolat chaud. N'hésitez pas à en prendre un, ça va vous faire du bien. Surtout les demi-écrémés stérilisés, bio de préférence. Donc je fais ma petite promo au cas où pour le lait...
1: Toute la vie de Ben en une chronique, c'est sympa.
0: Hein. Bah oui, écoute, oui, non,
1: les
0: mais...
1: opinions politiques, les préférences gustatives.
0: C'est un personnage, je préfère préciser. Ici, il n'y a que des masques et des pyjamas, évidemment. Et ce qui est intéressant dans cet opus, c'est que l'ancien opus avait en quelque sorte déplu. Et là, ils se sont dit, il faut qu'on modifie en quelque sorte notre formule. Elle a déplu, évidemment, auprès de la communauté, parce que dans les ventes, ça va, surtout qu'il a eu son petit regain avec la Switch, puisqu'il est ressorti ensuite sur Switch. Et en plus, donc, ce que le jeu nous propose, c'est une nouvelle patte graphique, en quelque sorte, des nouvelles animations, Mario n'est plus le même, et surtout, la voix de Mario, c'est plus la même, c'est plus Charles Martinet, qui avait fait la voix depuis 1983, rendez-vous compte. Il faisait la voix encore dernièrement, hein, l'année dernière, il faisait les voix sur le Mario Golf et le Mario Football, il me semble. Et là, sur ce jeu, et justement, c'est le premier jeu où il n'y a pas Charles Martinet, qui fait d'ailleurs aussi les voix de Luigi, les voix de Papich, hein, au cas où. Il n'est pas aussi doué qu'on ne le pense. Désolé Charles Martinet, tu es parti en retraite, on a le droit de dire ce qu'on veut sur toi. Donc du coup, qui dit modification dit beaucoup de choses qui sont arrivées. D'ailleurs, il y a pas mal de musiques qui sont faites avec des voix humaines au lieu des sons électroniques qu'il y avait précédemment. Normalement, il y a beaucoup de sons électroniques, ça s'entend hein, dans les bruitages, hein, la preuve. Là, on bouge, il y a plein de petits bruits de pas si on appuie quelque part. Voilà. Parce que c'est pour les enfants, quelque part, faut qu'il y ait de l'animation en mode récompense, t'as appuyé sur une touche.
2: Vendre un jeu de drogué à des enfants, c'est original. Oh là là.
1: C'est pas ça un peu le jeu vidéo ?
0: C'est un peu ça, oui, quelque part.
2: C'est vrai.
0: Donc, voilà. Et puis, évidemment, comme je l'ai dit, le principe de ce jeu, c'est de toujours proposer un niveau différent, de chercher le côté très ludique de justement Mario, de toujours proposer du level design différent. Vous pouvez vous transformer en Goomba, donc les petites créatures que vous voyez dès les premiers jeux de Super Mario Bros. Vous pouvez vous transformer en bulle, vous pouvez être en apesanteur dans l'espace, vous pouvez devenir un rocher qui détruit tout. Bref, il y a de quoi, en tout cas, se récompenser sur chaque niveau de justement avancer de plus en plus, ce qui fait que le jeu est tout à fait plaisant à enchaîner en famille, en tous les cas.
2: Et du coup, c'est ludique, ça nous instruit sur des choses réelles de la vie, comme par exemple les éléphants, on sait, chassent des carapaces, oui. Chassent des tortues.
0: Oui, c'est important de le dire.
2: C'est très important. Et surtout, ils adorent les champignons, les éléphants.
0: Ah oui, totalement. Et d'ailleurs, les champignons... on va le voir, hein. Vrai débat, mais la cité de la peur nous l'avait dit, mais qui gagne entre l'éléphant et l'hippopotame ?
2: Bah c'est l'hippopotame.
0: Bah non, justement grâce à Super Mario Wonder, on le sait, c'est l'éléphant.
2: Mais il n'y a pas d'hippopotame dans Super Mario, du coup on peut pas savoir.
0: Si, ah bah justement, on va se lancer tout de suite sur le niveau des hippopotames, puisque tu m'as lancé, eh oui, Lenny, ça va ?
1: Je crois que je suis pas dans la bonne réalité. Comment ça, là-dessus, des combats d'éléphants, d'hippopotames, mais... Vraiment, je crois que je me suis trompé d'univers parallèle.
0: Tout de suite, les hippopotames, hop, on va lancer. Là, tu vois, il y a un hippopotame, et ben on va le lancer, tu vas voir, ça s'appelle roule-roule-roule-hippo.
2: En réalité, je savais qu'il y avait un hippopotame dans le jeu, mais je voulais pas le dire.
0: Oh. Et voici un hippopotame. Regardez, là, on est en train de complètement le toucher. Ah non. Et voilà. On écrase des hippopotames. Moi, c'est ça que j'adore dans Mario, c'est que j'ai toujours voulu faire ça dans la vie. Et grâce aux jeux vidéo, eh ben, je peux écraser des hippopotames.
1: Sans être un braconnier, c'est pas mal.
0: Non, enfin, bon, après,
2: c'est fun d'être...
0: Honnêtement, soit je faisais des animations radio, soit j'étais braconnier. Donc j'ai hésité entre les deux. Ah, heureusement, Station B est là pour moi. Parce que sinon, bah, braconnier, moi, ça me déplaît pas non plus. Hein. Je trouve que c'est une jolie pratique, hein. On a le droit de chasser.
1: C'est limité comme carrière possible quand même. Hein.
0: J'avoue.
2: Est-ce que je viendrais pas de comprendre un truc ?
0: Qu'est-ce qu'il y a, Imogen ?
2: À chaque fois qu'on tue un adversaire, on gagne un boost. Enfin, on gagne un...
0: Ah, c'est possible, j'ai pas remarqué du tout alors que j'ai fini le jeu.
2: J'ai tué des Goombas et je me suis transformé en éléphant.
0: Ah, ok, oui. Bah c'est possible. Alors moi je suis parti dans les airs.
1: Oui, très très loin.
0: Mais justement, en partant dans les airs, moi je vous propose d'autres galaxies, d'autres mondes, d'autres sons, d'autres musiques.

0: Waouh, ce voyage était plaisant, en tout cas Imogen, j'ai adoré lorsque tu as fait le papillon dans les airs, puisqu'on est parti dans une autre galaxie, on était dans Super Mario Galaxy, on est totalement en train
1: de... J'ai pas compris, j'ai pas du tout été transformé en papillon.
0: Alors d'accord, faut vraiment que j'arrête les fleurs. Et ouais. Aussi... Ouais, désolé, c'est à force d'être transformé en éléphant.
2: À la limite, fais péter, quoi. Enfin, je l'ai fait tourner.
1: Fais goûter. Pas... Ouais,
2: oui, voilà.
1: C'est qui ton fournisseur? C'est Lazar?
2: Mais non, c'est Nintendo.
0: Alors, à la base, c'était le luxe. Et ensuite, ça s'est modifié. Je suis parti vers d'autres cieux. Et donc, du coup.
1: Comme Let's Go Rocket?
0: Oui, parce que j'adore Pokémon.
1: T'adores Nintendo, du coup.
0: Ah oui, j'adore. Les conglomérats, ça. Bah, de toute façon, la Macronie en général. J'adore, moi, la politique française, 49-3, tout ça. Enfin, ouais. Franchement, je trouve que c'est légitime de fou. Mais on va peut-être pas en parler maintenant. On est toujours sur manette
2: non,
0: en main.
2: Non, c'est bien le jeu vidéo.
0: Ouais, c'est bien
2: vois,
0: le jeu vidéo. Et on avait dit
2: c'est
0: qu'on parlait pas,
2: politique.
0: Pas de politique.
2: Voilà.
0: Voilà, c'est surtout ça. Merci Lenny de le préciser.
1: Et lorsqu'on tombe à terre, il y a un son rigolo.
0: Ah oui, merci de le. Oui, merci Imogen.
1: Un son rigolo. Vas-y, voilà. Rigolez-vous.
0: Vas-y, alors attends. Vas-y, on va essayer de le faire tous les trois pour que. Vous êtes en train de tomber, vous, en fait.
2: Oui.
0: Vous êtes en train de tomber. Et moi, j'essaye de vous.
2: Vraiment, je me fais manger en boucle par une plante piranha, c'est
0: un
2: plaisir.
0: Oh, c'est trop triste.
1: C'est bon, j'ai réussi.
0: Je m'en fous, allez hop, j'y vais. Et donc, du coup.
2: Voilà pourquoi il joue pas généralement, il fait que le présentateur parce qu'il nous laisse sur le côté.
0: Ah,
2: vraiment, ça nous abandonne.
0: Je suis trop fort aux jeux vidéo pour
2: oui,
0: vous.
2: Oui, bien sûr, ouais, c'est ça, ouais.
0: Oh, vous êtes.
2: voilà.
0: On a perdu. J'avoue, Lenny, je suis désolé.
2: Fallait arrêter de courir tout seul.
0: Justement, petit bilan sur cette session de jeu. Est-ce que ça vous a fait du bien quand même de jouer à ce Super Mario malgré le brouillon que c'était vu qu'on jouait à 3?
1: Horrible, j'ai envie de mourir.
0: Mais Imogen, t'es pas obligé tout de suite de nous parler de ta vie comme ça, arrête. T'as un col roulé.
2: C'est les fêtes de fin d'année qui t'inspirent ce genre d'ambiance?
0: Normalement, c'est chocolat chaud et marshmallow, on avait dit.
1: Ah là, je suis plutôt champagne foie gras. Là.
0: Ah oui, c'est vrai. Champagne
1: je déteste
0: saumon,
1: ça.
0: Saumon en entrée?
1: Non.
0: D'accord. Tu veux qu'on en parle? Peut-être pas.
2: Peut-être la séance de
0: ouais,
2: psy après, voilà,
0: on
2: parle jeux vidéo, ça peut être bien.
0: C'est toujours bien. Et du coup, manette en main, Lenny, justement, cette petite session, on a fait 2-3 niveaux à peine, évidemment, parce qu'on n'allait pas tous vous les présenter. Qu'est-ce que t'en as pensé?
2: C'est très bien, j'avoue que je ne suis pas très grand connaisseur là-dessus des Mario 2D, mine de rien. J'en ai fait principalement, je crois, ça va être sur DS, sur 3DS. Et c'est très très plaisant, je dois bien l'avouer. Un peu l'appréhension de me dire que c'est Nintendo, c'est-à-dire que c'est un jeu qui coûte 60 balles pour peut-être 9 heures de contenu. Voilà, un peu compliqué, mais on sent un vrai travail, et surtout, je crois que c'était dit, un véritable travail par rapport au précédent opus qui, c'est quoi, ils apportaient un costume de chat, je crois,
0: voilà,
2: le
0: c'est
2: dernier.
0: Ça, en 3D.
2: Voilà.
0: En vue isométrique, justement.
2: C'était pas très intéressant, et je crois que c'était une tentative principalement pour jouer avec les compétences et les qualificatifs de la 3DS, donc porter ça sur Wii U, c'était pas très utile. Là, on sent vraiment le travail sur plein d'animations, sur plein de petits détails, et comme tu l'as dit, sur cette capacité à toujours surprendre, à toujours être innovant, ce qui, à mon sens, est une résultante très positive de ce que les gens ont proposé possiblement avec les Mario Maker, mine de rien.
0: Tout à fait. Tout à fait.
2: Du coup, ils ont laissé les outils aux joueurs de pouvoir créer leur propre niveau.
0: Alors, précision, Super Mario Maker, justement, c'était un jeu Mario 2D où on pouvait créer nous-mêmes nos niveaux grâce à des éléments, évidemment, qui étaient intégrés dans le jeu.
2: Le premier étant sorti sur Wii U, malgré le flop qu'était la Wii U, il y a quand même eu un succès. Mais le deuxième sur Switch, à mon avis, a forcément trouvé des échos avec l'équipe qui a créé le jeu et... Je pense qu'on peut y voir, à mon avis, une résultante.
0: Tout à fait. Je suis tout à fait d'accord là-dessus. Et tant mieux, puisque, évidemment, l'imagination des joueurs a nourri positivement, cette fois, en tout cas, ce studio grandiose qu'on aime aussi et qu'on déteste peut-être aussi un petit peu en même temps de Nintendo. Et toi, Imogen, justement, quand même, sur cette session de jeu A3 en multijoueur, justement, on ne l'a pas assez souligné, est-ce que tu as réussi quand même à trouver ça lisible tout de même?
1: J'ai rien compris à ce que je faisais.
0: Ouais.
1: Je faisais juste d'avancer et de sauter, et je me contentais de ça.
0: Ouais.
1: Je suis mort, genre, plein de fois.
0: Ouais.
1: Mais c'est pas moi qui ai causé le game over, n'est-ce pas, Benjamin? Bref.
0: Oh là là là.
1: En tout cas, ce que j'aime beaucoup avec le jeu, c'est qu'ils ont fait un effort incroyable sur le sound design. Tous les effets sonores sont vraiment cool, vraiment très agréables et très frais aussi.
0: Je suis tout à fait d'accord là-dessus, et ça permet de donner aussi un coup de jeunesse à Mario, qui bientôt va fêter ses... là, on est sur 30 ans, ça c'est sûr, puisque Super Mario Bros. Est sorti en 83, donc si on calcule bien, ça fait plutôt 40 ans. Et voilà, comme quoi le temps passe vite, ça fait peur un petit peu, non ? Mais surtout, prenez vos plaids, prenez votre pyjama, prenez votre chocolat chaud, et surtout, jouez quand même à ce Super Mario Maker autour d'une...
2: Super Mario Wonder.
0: Wonder, pardon, excusez-moi. Lapsus révélateur, en même temps, peut-être. Prenez justement soit un chocolat chaud, soit une petite bière, soit des fleurs. Mais à petite consommation, évidemment, les fleurs. Et oui, il n'y en a pas beaucoup qui sont comestibles. Il y a juste une ou deux, donc regardez les recettes de cuisine de Cyril Lignac, surtout. Mais en tout cas, moi, j'étais très fier de faire cette émission avec vous sur ce petit jeu tout mignon à faire à plusieurs, même si c'était très difficile évidemment d'animer et de jouer en même temps. C'est pour ça qu'on n'a pas fait beaucoup de niveaux. On se rattrapera pour la prochaine session qui sera beaucoup plus immersive, je le pense. En tout cas, ça fait très plaisir de faire encore une fois cette émission avec vous. Merci à toi, Lenny.
2: Bah, c'était un plaisir, et bah, bonne fête à tout le monde.
0: Bonne fête, évidemment. Bonne fête aussi à toi, Imogène.
1: Bonne fête à vous. Et merci.
0: Merci à toi. Voilà, j'adore quand on fait ces petits moments sincères, plein de bonheur, plein de cœur.
1: C'était pas pour toi le merci.
2: C'était très Macron.
1: C'était pour les auditeurs.
0: Oui, c'est vrai. C'est vrai que tu me détestes depuis, évidemment, cet événement qu'on racontera un jour ou l'autre. Merci, évidemment, en tout cas, à Rémi, à la régie. Bonne fête, évidemment, à tout le monde. Bonne fête à Rémi. Bonne fête à tous ceux qui s'aiment et à tous ceux qui se détestent.

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0: je pense être d'accord avec vous en disant que nous ne formons pas ici un club fermé. 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

0: Bonsoir, bienvenue dans Tympan Curieux sur Station B, une émission de l'association Le Tympan sur le jazz et les musiques improvisées. Ce soir, c'est une émission en concert. On retourne sous la yourte du Tympan, située au parc Claude de Caen à Caen, pour écouter No Borders. No Borders, c'est un duo composé de Tony Aimas au piano et de Catherine Delaunay à la clarinette. Un duo qui fait preuve à la fois d'une large diversité d'influences musicales et puis qui a aussi une dimension politique dans sa musique, bien qu'instrumentale, que l'on peut retrouver notamment dans les titres. Comme d'habitude, on retrouve d'abord le groupe en interview avant d'écouter le concert. Et pour cette interview, nous avons eu un invité surprise, Jean Rochard de la maison de disques Natto, qui accompagne le groupe en tournée et qui apporte un éclairage aussi sur le travail de No Borders. On écoute cette interview. Eh bien, merci Catherine Delaunay, Tony Aimas, pour répondre à quelques questions après votre concert. Peut-être pour commencer, est-ce que vous pouvez présenter un peu No Borders et puis peut-être dire quelques mots aussi sur vous ?
1: Alors, c'est un duo qui existe depuis une dizaine d'années. Enfin, en fait, ça fait une dizaine d'années environ qu'on se connaît avec Tony. On a fait beaucoup de concerts ensemble, d'enregistrements. On a beaucoup enregistré ensemble. Et c'est grâce à la maison de disques Natto, Jean Rochard, qu'on a pu faire cette rencontre et partager la musique ensemble.
2: Qui est présent ici avec nous ce soir,
1: qui
2: d'ailleurs.
1: Qui est présent
2: dans la
1: avec nous ce soir, bien sûr. Toujours fidèle.
2: Alors, No Borders, nos frontières, c'est pas nos limites. Est-ce que vous avez des limites dans votre musique ?
1: Ah tiens, bah Jean, il va répondre à cette question.
3: Est-ce qu'ils ont des limites ? Il y en a pour tout le monde, mais en tout cas, cette idée de No Borders, pas de frontières, c'est arrivé à un moment où c'était assez... D'abord, c'était écrit sur beaucoup de murs. Et puis aussi, on est à un moment où les gens sont dans une sorte de... On est entraîné dans une sorte de repli nationaliste, etc., qui est vraiment extrêmement malodorant, à mon sens. Et je crois au leur aussi. Et puis, il y a aussi l'idée de No Borders dans les musiques qui sont jouées. Tony et Catherine sont des musiciens qui dépassent largement les frontières et qui ne sont pas inscrits dans un cadre immuable. Donc, c'était vraiment... C'est un titre, en fait, qui est arrivé très simplement. À un moment, ils avaient un concert à Montreuil-sous-Bois et l'organisateur a dit « Vous avez un titre ?» Et j'ai pensé à ça, je leur ai proposé tout de suite. Ah ben oui, puis c'est... c'est

0: Et c'est resté, ça va très bien, parce que je crois que ça va s'imposer même de plus en plus, l'abolition des frontières.
1: À ce sujet, si j'ai bien compris ce que j'ai lu sur vous, il n'y a pas de frontière pour vous entre le classique, le pop, le rock, le jazz. Vous venez tous les deux du classique. Et puis, deuxième chose, vous avez participé, vous collaborez avec plein de projets différents tous les deux.
2: Ben c'est ça, comme Jean vient d'expliquer un petit peu, on vient tous les deux on a une formation classique tous les deux, mais Tony particulièrement, il a joué avec des musiciens pop, des musiciens rock, il a joué avec Jeff Beck, on en parlait ce midi, avec des tas de gens extraordinaires, chanteurs, musiciens de tous bords confondus, avec des orchestres classiques de renommée, etc. Et de mon côté, j'ai aussi pas mal navigué entre les mondes, les orchestres, etc. Avec beaucoup de bonheur.
3: Vous avez fini sur un blues d'ailleurs, si je me trompe pas.
2: C'est ça, un drôle de blues.
3: Un drôle de blues.
2: Ouais. Écrit par Tony.
3: Pour rebondir sur le nom du groupe, du coup, No Borders, qu'on a compris qui n'était pas simplement des frontières musicales, mais aussi voilà, qu'il y avait une dimension politique. Vous avez aussi évoqué pendant le concert quelques références qui semblaient un peu politiques. Comment on retranscrit dans une musique instrumentale ces dimensions qui peuvent être revendicatives ou politiques?
2: Bah moi, je pense que dans l'émotion qu'on met dans cette musique-là, parfois la manière de l'écrire et surtout la manière dont on la joue, on raconte quelque chose. On donne tout ce qu'on a avec tout ce qu'on pense aussi. Tout ce qu'on fait, tout ce qu'on joue, on est vraiment fait de notre culture en général, y compris politique. Donc pour moi, c'est là que ça passe. C'est à ce moment-là que ça se passe. Et en plus, donc quand on a enregistré ce disque, le disque No Border, c'était en plein, donc pendant les, comme je disais tout à l'heure, pendant les manifs contre la réforme des retraites. Et c'était l'occasion pour nous de, par exemple, dans les titres, de donner à penser peut-être aux gens et ou de donner des références à des choses qui nous ont énormément marqué. Et Jean va rajouter quelque chose.
0: Moi, je veux bien dire un truc. Et puis, par rapport à ça, c'est une question qui me semble vraiment essentielle dans ce que la musique représente aujourd'hui, c'est-à-dire comment la musique vit avec le monde qui l'entoure et comment, qu'est-ce qu'elle est devenue comme langage. On voit très bien quand arrive un personnage comme Elon Musk, par exemple, qu'on risque d'être dans une confiscation culturelle gigantesque. Donc la musique, c'est pas forcément parce qu'elle va être une musique, des chansons revendicatives ou des choses comme ça. C'est-à-dire, ce qui est intéressant dans ce que font Tony et Catherine, c'est pas le plus court chemin par rapport à ça. C'est-à-dire, c'est tout un sentiment par rapport au monde qui nous entoure, par rapport à certaines souffrances et par rapport à certaines joies aussi, de voir que on peut encore penser la musique comme un langage qui reste extrêmement fort, extrêmement vivant, et donc par là même qui peut encore nous aider à vivre. Nous avons vu récemment un film un film qui s'appelle From Ground Zero, c'est-à-dire ces 22 courts-métrages qui ont été tournés en Palestine, à Gaza, donc dans les décombres, etc., par des gens qui font encore de la musique, qui font des marionnettes, qui font des choses hallucinantes. Et ça, quelque chose qui est extrêmement puissant. Et c'est dommage, je pense souvent aujourd'hui, qu'on considère la musique comme une sorte de choses à ranger dans des playlists qui n'auraient plus de rapport avec ce qu'on vit. Et il n'y a pas du tout d'objection à faire que la musique, ça soit simplement du joyeux divertissement. Mais aussi, il faut se rappeler que dans tous les cas de figure, quelle qu'elle soit. Et c'est pas ni les styles ni le type de pratique qui détermine ça, mais c'est essentiellement du langage.
1: Alors je vais rebondir en quelque sorte. Je crois noter à travers toutes vos collaborations, votre histoire musicale, une volonté, il me semble noter une volonté d'éclectisme. Ou alors est-ce que c'est un besoin de liberté, un goût de l'aventure, et puis la capacité à saisir des opportunités. Donc ce qui éviterait l'uniformité un peu que tu t'évoquais au bout du compte, et puis l'uniformité et cette mainmise d'un type de musique. Est-ce que le jazz, c'est pas la liberté?
4: Est-ce que le jazz, c'était ça la question?
1: Est-ce que jazz is freedom? And
4: is freedom.
1: Are you eclectic because you like freedom? Or you like adventure?
4: Je suis éclectique parce que it is my life. It's always been able to do any music that interested me to a certain standard anyway. So, it's, in some ways that's a problem, okay?
1: Yeah.
4: Okay, but it's great. It is great fun to be able to play free and to be able to play not free as well, and just making music, yeah. I mean, an eclecticism is something that's, yeah. Sorry, you know, I mean,
1: maybe you lost people. Where is he?
4: Oh, maybe I, what? Love people?
1: Maybe you lost people.
4: Lost?
1: You lost.
4: Lost, perdu?
1: Oui, vous perdez les gens. Where is he? Where is he? Where is Tony?
4: Je pense que oui. C'est une histoire. Don't get me going on it. but it's great. Yeah. I'm having fun still.
1: Alors, je parlais d'éclectisme. Je pense aussi, par rapport à toi, Catherine, le fait que tu aies enregistré et accompagné beaucoup de textes. Et puis un autre versant, ça me semble presque un autre versant, vraiment différent. Toutes ces musiques festives, dansantes, etc., avec plein de projets que tu animes. Voilà. Comment tu fais le lien et comment tu réussis à concilier ces deux facettes en quelque sorte?
2: Pour moi, il n'y a pas vraiment de différence entre tout ça. C'est vraiment ma culture. Moi, je viens d'une culture où il y avait vraiment beaucoup de choses. Il n'y a pas de musique qui serait moins chouette qu'une autre, disons qu'il n'y a pas de classement de valeur. Voilà, il n'y a pas de musique qui aurait moins de valeur l'une que l'autre. Et donc j'ai toujours aimé jouer à la fois de la musique dansante ou de la musique savante ou dite savante, etc. Et ça m'a jamais posé problème de faire ça. En fait, ça en a plus posé à des gens avec qui je travaillais parfois, surtout. Fut un temps, quand j'étais plus jeune, avec les orchestres classiques et tout ça, mais tout ça a bien changé, mais à l'époque, ils n'aimaient pas trop les gens des orchestres classiques qu'on aille faire autre chose que de la musique classique, alors que moi j'ai toujours trouvé ça idiot dès le départ, qu'on puisse pas... et pourquoi on ne pourrait pas faire plein de choses différentes? Au contraire, la musique de l'un nourrit la musique de l'autre, j'ai toujours pensé ça.
3: Ça se voit par exemple avec la reprise de Freed from Desire.
2: Exactement.
3: Qui est sur l'album, qu'on a entendu un petit peu soir.
2: Bon, ça c'était un petit clin d'œil. Un petit clin d'œil aussi parce que c'était donc le moment des mouvements contre la réforme des retraites, etc. Et que ça collait très bien à la fin du morceau que Tony avait écrit. Et c'était une suggestion de Jean Rochard, toujours là, pour les bonnes suggestions. Et on est très content d'avoir fait ça en fait. Voilà. Et pourquoi pas quoi. Voilà. Et Jean, il veut encore dire quelque chose.
0: Mais c'est sur le jazz, c'est la liberté, ce qui a été dit tout à l'heure. Et est-ce que le jazz, c'est la liberté? Moi, je pense que oui, le jazz, c'est la liberté. Et non, le jazz, c'est pas la liberté. C'est les deux réponses qui vont ensemble. C'est pas la question du jazz ou pas du jazz. C'est vrai que le jazz, il est né à un moment où il y avait un besoin de certes. Liberté musicale qui est arrivée, mais à un moment, il a dû faire face aussi à une domestication. Hein, c'est-à-dire qu'il est rentré dans des cases où on lui a dit de se mettre, et de plus en plus. Donc à ce moment-là, il a besoin d'aide aussi extérieure. Donc il est allé en chercher d'ailleurs dans d'autres musiques ou dans d'autres pratiques, etc. Dans d'autres. Mais je ne pense pas qu'il y ait de style qui garantisse simplement par l'idée de ce style qu'on soit tranquille ou dans un endroit intellectuellement satisfaisant. C'est-à-dire que justement, c'est là que l'idée de No Borders, elle est aussi intéressante. C'est que il y a toujours ce dépassement qui est nécessaire, sinon on se retrouve très vite prisonnier, y compris dans une musique qui pourrait être dite free, par exemple. C'est-à-dire que, par exemple, si on voit cette histoire du free jazz, au début, c'est un besoin de libération énorme, et qui est fantastique, qui correspond aussi à un besoin politique. Hein, à ce moment-là, on est aussi dans l'Amérique du début des droits civiques, des Black Panthers, etc. Mais assez rapidement, on va avoir besoin d'autre chose. Par exemple, les musiciens qui font du free jazz, que ce soit Albert Ayler, que ce soit Archie Shepp, ou des musiciens qui ne font pas du free jazz comme Miles Davis, etc., vont vouloir toucher, par exemple, un public qui ne va pas exactement vers eux. Je pense par exemple au public noir qui va par exemple vers James Brown, qui est quelqu'un qui est politiquement c'est zéro. Mais par contre, dans sa musique, quand il dit « I'm black and I'm proud », immédiatement, il réunit absolument tous les Noirs d'Amérique. Et donc, Archie Shepp, à un moment, il va faire un disque qui s'appelle « Attica Blues », parce qu'il a envie de trouver quelque chose dans cette voie-là. Donc à ce moment-là, son jazz, il vient chercher quelque chose d'ailleurs, mais qui vient aussi du jazz par un autre biais. Hein. Donc je pense qu'il y a quelque chose qui est comme ça, qui est assez incessant, de la même manière que les musiciens européens, comme Evan Parker, Derek Bellet, etc. Ils ont même, à un moment, remis en question même cette idée de free jazz, en créant une free musique plus européenne, qui était une autre idée. Et cette free musique, elle a été remise aussi en question par des plus jeunes musiciens anglais qui ont ramené d'autres choses dans cette musique, etc. Donc ça, c'est quelque chose qui bouge tout le temps, et on ne peut pas à un moment penser qu'une musique type représenterait une sorte d'idéal. Je crois que c'est l'essentiel est toujours pour demain.
1: Oui, ce que tu évoques, c'est la capacité du jazz à se renouveler, à se régénérer, à emprunter, à dépasser, voilà, à être mosaïque en quelque sorte. Et je voulais vous demander, est-ce que vous avez, l'un comme l'autre, des musiciens inspirants, des musiciens qui vous ont inspiré ?
4: Tchaïkovski, Tchaïkovski, you know, Ravel's Bolero when I was 5, I don't know, yeah, Miles Davis when I was, you know, jazz, oh Lord, I mean, just the list is ridiculously endless. Pianists, Horowitz, people like that, not that I can, you know, but, you know, one is inspired by people that can do something that well. I wanted to be a composer when I was very young, I mean, that's the thing. I still do try, you know. And that's probably why I'm eclectic, as you said earlier on. But, yeah, endless list of musicians. So, I mean, look, you know, I even think that, what's her name, Ariana Grande is a great singer. So, you know.
2: Yeah. Et moi, pareil que Tony, une liste sans fin, tu vois, de plein de musiciens... dans les clarinettistes, en ce qui me concerne, Jimmy Diouf, c'était mon héros, c'est mon héros toujours. Et puis, je sais pas moi, Ravel, Stravinsky, Messiaen, Bach, Maramarais, tu vois, enfin, vraiment. Et puis, je sais pas moi, plein d'accordéonistes, comment il s'appelle celui dont on parlait l'autre jour, là, qui a écrit... Enfin bon, tous les viseurs, etc. Murena, mais un autre là, plus. Bon, enfin bref, plein de. Tellement de musiciens et tellement de musique qu'on a. Faudrait avoir une petite semaine pour faire la liste. Voilà.
3: Tony a commencé vient de parler de composition. Comment ça fonctionne la composition entre vous ?
2: En l'occurrence, pour ce disque, on a vraiment proposé chacun des morceaux. Enfin, parce qu'on avait déjà joué avant aussi. En concert, comme ça, on s'était proposé des petites choses. Puis là, pour l'enregistrement, on a un petit peu resserré en se disant, tiens, on va faire on propose ci, ça, ça. Voilà. Moi, j'ai recyclé, à vrai dire, pas mal de morceaux que j'avais fait avant. Et Tony, peut-être un petit peu aussi. Et l'idée, l'essentiel, c'était que ça nous plaise à l'un et à l'autre pour pouvoir s'en emparer et faire quelque chose ensemble. Et on trouvait chouette. Jean nous a beaucoup aiguillé aussi et a amené du sens à tout ça, un lien à tout ça. Mais il trouvait ça chouette de mélanger les deux écritures et les deux univers. Voilà.
1: Si je vous dis que vous êtes des musiciens tout terrain, ça vous convient ça?
2: C'est exactement ça, je pense. Ouais, on peut dire ça comme ça. C'est vrai. Tu vois bien, Anthony, il a vraiment il a une carrière de dingue. Là aussi, il faudrait environ 3 semaines pour non-stop pour expliquer tout ce qu'il a fait. Et voilà, il a écrit des tubes. Il a joué, je te dis, avec des gens incroyablement incroyables. et il a écrit et il a arrangé un nombre de morceaux hallucinants. Il a une carrière de fou, quoi. C'est un musicien d'exception.
1: Qu'on avait ce soir à la yourte.
2: Exactement.
1: Donc on vous remercie Tony, on vous remercie Catherine, et puis merci à Jean du label Natto.
3: Vous êtes toujours dans Tympan Curieux sur Station B. Après l'interview Place au concert, on retrouve Tony Heinmas au piano et Catherine Delaunay à la clarinette dans l'intimité de la yourte du tympan.

Merci, on est super content de jouer ici ce soir. Merci déjà à toute l'équipe du Tympan. Et on est très content. C'est le premier soir d'une longue tournée qui se poursuit demain à Cherbourg et qui est aussi à l'occasion un peu de la sortie de notre disque. Et donc on va vous jouer ce soir des compositions de Tony et des miennes aussi. Et puis, comme on est hyper malin, il y a plein de compositions qui sont sur le disque là. Et puis aussi, il y en a plein sur d'autres disques qui sont là aussi avant.

s'échapper, là, et tout ça.

C'était No Borders en concert sous la yourte du tympan. Pour retrouver toute l'actualité du tympan, c'est sur letympan.fr. Il y a pas mal de choses qui se préparent pour le mois de juin, donc je vous conseille de bien regarder la programmation. Sur Station B, on se retrouve dans 15 jours pour une émission en studio. Bonne soirée!

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2: Je m'appelle Antoine Duval. Je suis un Français moyen. J'ai 40 ans. Je mesure 1m70. Je pèse 80 kilos. Je suis fonctionnaire. Je suis marié. J'ai 2 enfants. J'habite un appartement de 3 pièces que j'ai obtenu grâce au crédit foncier. J'ai souscrit une police d'assurance vie. Je possède la télévision équipée 2e chaîne. J'ai un compteur bleu et tous mes meubles portent l'estampille NF.
3: Cloque de pute, cloque de pute, cloque de pute, pute, pute.
2: Je n'aime que la cuisine au beurre. Je mange du pain d'épices. Quand je fais cuire des nouilles à la semoule de blé dur, je les goûte. Je les goûte souvent. Je bois du jus de pomme. Je fais la pause café. Je mange du fromage en portions. Enfin, je fais tout ce que la télévision me conseille de faire. Et je m'emmerde.

0: comment voulez-vous avoir confiance à des gens qui vous disent quelque chose et qui le font pas?
1: Moi, pour moi, c'est pas intéressant, parce que quand ils passent, ils tiennent pas leurs promesses. S'ils tiennent leurs promesses quand ils passent, y a pas de problème.
0: Et moi, les mecs, ils savent même pas. Ils savent même pas le prix d'une baguette. Ils savent même pas le prix d'un ticket de métro.
2: Les Français, ils s'intéressent pas à la politique.
0: Comme nous, toi.
2: Oui, mais pourquoi? Parce que.
0: Que ce soit de la viande halal ou normale, on s'en bat complètement. Du moins que c'est, chacun mange ce qu'il veut. Mais pourquoi on fait une question ça juste avant les élections? C'est complètement inadmissible. Celui qui m'a vu manger halal, il mange halal. Celui qui m'a vu manger français, il mange français. Moi, je prends la salaire, le charolais, la limousine. Si l'autre, il veut machin. Et oui.
3: Tout est compliqué. Et ça se mord tellement la queue que qu'on sait plus quoi faire, en fait.
0: La politique, c'est
1: l'argent.
0: Non, en fin de compte, la politique, c'est pire que l'argent, parce que la politique, c'est le pouvoir. Et le pouvoir, quand t'as le pouvoir, tu fais ce que tu veux.
3: Et je voudrais avoir une lecture claire de ma grille. Et aujourd'hui, les gens de gauche vivent comme des gens de droite. Les gens de droite se vendent pour des gens de gauche.
0: Et à un moment donné, ça pète. Et ça va péter. Parce que là, on a la peinture.
1: Si on travaille plus pour gagner moins, franchement, c'est décevant. Vous allez en Thaïlande, ils travaillent plus pour gagner plus. Et dire que vous ne verrez jamais un clochard dans la rue ou un mégot de cigarette par terre.
3: Nathalie Arthaud, je ne connais pas. Elle fait pas de la voix, là, non?
0: Jean-Luc Mélenchon, très grand orateur.
3: J'aime beaucoup.
0: Très grande bouche. Mais les grandes bouches, moi, j'ai peur des grandes bouches.
3: Son marketing à lui, c'est d'être rebelle. Ça marche pas.
0: Oui. Tout ce qu'ils disent, s'il le fait, demain, moi, je suis danseuse à l'opéra, toi.

Madame, mademoiselle, monsieur. 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En effet, cette opération intéressera tout le monde. Les jeunes, les jeunes encore, les toujours jeunes, et puis ceux qui sont restés jeunes.

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